0: et Monsieur Paluku Tasikazi, Nzanzu Wilson, Bwampale Jackson et Kasereka Serge sous RC 6444 sur la parcelle objet du litige situé au numéro 115 de la cellule Fatouma, quartier Lumumba, commune Kimemi en ville de Butembo, dont le jugement rendu en date du 25 juillet 2026 par le tribunal de grande instance de Butembo en faveur de Monsieur Mouindo Vusamba Georges est frappé d'appel devant la cour d'appel du Nord Kivu. À cet effet, cette parcelle ne doit pas faire l'objet d'une quelconque vente ou travaux irrelatifs en attendant l'issue du dossier en appel qui pourra départager les parties en cause. Fait à Butembo le 6 octobre 2026, le greffier divisionnaire Marcel Tukoko Abedi, chef de division, a signé ce communiqué.
1: Et voilà, c'est tout pour ce carnet de communiqués. Merci de l'avoir écouté.
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1: Mademoiselle, bonjour.
2: Bonjour.
1: Où sommes-nous?
2: Nous sommes au sein du complexe scolaire La Bourgeoise. Dans la chronique que pensent les enfants, nous allons intervenir d'abord par les noms. Je réponds au nom de Kamchala Koulamars. Nous avons Samiela, ancienne Baya et Gloria, Maska Sassita Pierrette, Anaël Moutouka Rafaela et Bandegui Amis.
1: Vous venez fraîchement de la 6e année primaire. Comment vous vous êtes senti déjà à 7e année?
2: Bon, nous venons de la 6e année primaire et en 7e année, nous nous sentons vraiment à l'aise vu que en 6e, vraiment, on faisait déjà des séances par rapport aux cours que nous sommes en train d'apprendre. Oui, je remercie nos enseignants de la 6e année qui nous ont bien formés.
1: Comment tu te sens une fois à 7e année?
3: Je me suis bien senti. Bon, pour moi, tous les cours sont passables. C'est grâce à la 6e parce que nos enseignants nous ont bien appris. Ils nous ont enseigné aussi quand même les cours de 7e. Ils nous ont donné une petite connaissance.
4: La 7e année, c'est bien, mais aussi, pour être franche, aussi la 6e année me manque. Parce qu'en 6e année, on jouait, mais en 7e année, on n'a plus le temps de jouer.
1: Quels sont les cours surtout qui demandent la concentration?
4: C'est l'algèbre. En fait, les maths.
1: Pour réussir les mathématiques à groupe, faut-il chaque fois se couper seul? Faut-il chaque fois faire quoi?
5: Pour réussir les mathématiques, il faut travailler en groupe et il faut chaque fois relire ses notes.
1: Travailler en groupe veut dire tricher?
5: Non, ce n'est pas tricher.
1: Cela veut dire quoi?
5: Se concentrer en expliquant ce que quelqu'un n'a pas compris.
3: Mon secret pour réussir, quand on donne des travaux pratiques et des devoirs à domicile, il faut que je ne triche pas et que pour les devoirs à domicile, il faut que je revoie les matières pour répondre aux questions. Et au travail pratique, comme des interrogations, il faut que je me souvienne de ce qu'on avait expliqué pour écrire la réponse.
1: Mais il y en a ceux qui donnent des devoirs à domicile à leurs grands frères, à leurs grands-pères ou bien parents.
3: C'est pas bon et je décourage tous ces gens qui donne les devoirs aux grands-pères, aux parents, parce que si tu ne travailles pas de ta sueur, tu n'auras pas la réussite. Et quand on va corriger les devoirs, si tu réussis, ça ne sera pas tes points, mais les points de ceux qui ont fait ça.
1: Est-ce que vous avez commencé quelques interrogations?
4: Oui, nous avons commencé quelques interrogations.
1: Selon la façon de poser, est-ce que tu es en train de voir que quand même ça ira?
4: Oui, ça ira parce que moi je le dis souvent de chaque fois étudier parce que ce n'est pas le parent qui étudie pour lui, mais il paie pour eux.
1: Mais j'ai constaté qu'à la bourgeoisie, les affaires sont toujours propres. Est-ce que tu peux nous retracer quelques normes, quelques règlements, quelques éléments de votre règlement scolaire?
2: Bon, les règlements scolaires, d'abord en premier, à la bourgeoisie du Nord, nous sommes propres vu que notre devise, c'est la formation, discipline et propreté. Nous sommes disciplinés, nous sommes toujours propres et la formation, vraiment, c'est une... la bourgeoisie est dite la fierté de goûter.
1: Et est-ce que tu es déjà habitué?
4: Oui, je suis déjà habituée à être à la bourgeoisie parce que c'est une école formidable où tout le monde est traité de sa juste valeur.
1: La rentrée scolaire est arrivée pendant qu'il y a ce qu'on appelle l'épidémie à virus Ebola. Je ne sais pas si les autorités scolaires ont songé quand même à vous protéger aussi ici à l'école.
3: Les autorités scolaires ont songé à nous protéger à l'école parce qu'ils nous disent de nous laver les mains et aussi de rester propres et ne pas manger les choses qui sont par terre.
1: Est-ce qu'il arrive des fois qu'on observe chacun avec ses désinfectants?
3: Oui, il y a des fois on trouve chacun avec son désinfectant.
1: Alors, monsieur, pour que vous réussissiez aussi aisément, tu donnes quel conseil aux amis, aux camarades?
5: Je donne le conseil de chaque fois étudier en 6e année et de chaque fois relire les notes, de bien écouter l'enseignant et de le suivre.
1: Lorsqu'on dit votre école a la propreté, la discipline, pouvons-nous dire que c'est seulement pour les riches, c'est pour les...
6: Oui, mesdames et messieurs, voici les Joy Joy. remercie tous les auditeurs de la RTVH d'avoir écouté notre chronique.
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4: Notre peur la plus profonde n'est pas d'être inapte. Elle est que nous puissions être dotés d'un pouvoir sans commune mesure. On n'apporte rien au monde en se dévalorisant. Il n'est pas éclairé de se faire plus petit que l'on est, simplement pour rassurer les autres autour de nous. Si nous nous libérons de notre propre peur, notre présence seule pourra aussi libérer les autres.
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7: Merci de vous réveiller avec nous ce matin. Il est 7h dans nos studios, l'heure du journal. Première édition sur RTVH. Les titres. Toutes les taxes conventionnelles sur les produits pétroliers dans la province du Nord-Kivu sont suspendues pour un délai d'un mois. C'est ce que décide le gouvernement provincial face à la crise entre la FEC, Beni et la CAD. L'autorité provinciale ordonne immédiatement la baisse du prix du carburant pendant cette période.
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7: Cri d'alarme des autorités de Lomé dans le territoire de Beni notamment, alors que la zone ne fait face à l'urgence sanitaire. Plus un seul signe d'application des mesures barrières dans les milieux publics n'est constaté dans la municipalité, regrettent les autorités.
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7: Et puis le territoire de Djougou replongé dans le sang. Au moins 11 civils ont été tués dans le village de Mazé. C'est dans la chefferie de Bayemanor. La société civile accuse la milice Codeco dans cette nouvelle tuerie.
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7: Voilà tout pour les titres ce matin. Merci d'être avec nous, madame, monsieur. Vous êtes nombreux qui nous écoutez ce matin. C'est votre droit à vous informer tous les jours sur nos antennes. Et nous en faisons notre droit. Notre devoir. Bienvenue.
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7: À nouveau, au bonjour. Fabrice Mimbi est à la mise en onde, comme tous les samedis matins d'ailleurs. Nous le disions au sommaire, le gouvernement provincial du Nord-Kivu annonce la suspension pour un mois de toutes les taxes conventionnelles sur les produits pétroliers. Décision contenue dans le communiqué officiel rendu public hier à Beni par le directeur de cabinet du gouvernement militaire. Cette mesure est consécutive au mouvement de grève déclenché par la Fédération des entreprises du Congo, FEC, regroupement de Beni, et à la flambée du prix du carburant, selon le directeur, selon donc maître David Kamoua. Cette décision vise à ramener le calme en entendant d'étudier en profondeur les causes du conflit et d'envisager des solutions durables. Écoutez cet extrait du communiqué lu par maître David Kamoua, directeur de cabinet du gouverneur militaire du Nord-Kivu.
14: Consécutivement à la grève organisée unilatéralement,

0: font les différentes controverses autour des tic-tacs, établir les responsabilités et appliquer les mesures rectificatives si nécessaire. 2. L'ouverture des audits de tous les projets d'investissement financés par les produits de la taxe conventionnelle depuis son institution. 3. L'ouverture des audits relatifs à la perception de la taxe conventionnelle pour la reconstruction. 4. L'organisation d'une réunion le 9 novembre 2026 pour l'annonce des nouvelles mesures relatives à la taxe conventionnelle pour la reconstruction. 5. La revue à la baisse obligatoire du prix du carburant consécutivement à la suspension de toutes les taxes conventionnelles relatives aux produits pétroliers.
1: L'AFEC Beni qui dénonce justement une surtaxation qu'elle qualifie d'illégale des produits pétroliers qui serait orchestrée par l'Association congolaise des commissionnaires agréés en douane, ACAD, une situation qui entraîne la hausse du prix du carburant sur le terrain, les litres d'essence, et donc passer de 4 000 francs à 6 000 francs congolais, voire 9 000 et 10 000 dans certains endroits sur place en ville de Beni, et ça c'était hier. Les transporteurs de l'axe Boutembo-Mangoré-Djepa maintiennent leur mouvement de grève déclenché lundi. Ils ont réaffirmé leur décision au cours d'une réunion évaluative avec la société civile des Bapéré hier vendredi dans la salle Fatima en ville de Boutembo. Les grévistes exigent la réhabilitation urgente de l'axe routier Boutembo-Mangoré-Djepa par son attributaire qui est la société des services Vivumbira SSV. Les transporteurs promettent de saisir dans les prochains jours le gouverneur militaire du Nord Kivu pour mettre fin à cette situation. Katembo Kinyua, vice-président du réseau des transporteurs des Mangoré-Djepa, ou mieux de l'axe Boutembo-Mangoré-Djepa, s'exprime au micro de Kavuti Amaliro Daniela.
2: D'abord, nous tenons à remercier les organisations de la société civile en provenance de Mangoré-Djepa et celle de Boutembo, ainsi que d'autres membres. Cependant, ce qui nous a inquiétés, c'est de voir que les responsables de la SSV nous ont envoyé une personne qui n'a pas été à la hauteur de répondre à nos revendications. En conséquence, annonçons que la grève va se poursuivre. De plus, nous avons constaté que c'est encore le gouverneur qui doit encore nous éclairer sur la réhabilitation de cette route. C'est pourquoi une délégation va se rendre à Beni pour le rencontrer.
1: Et l'organisation Africa Mani dénonce la persistance des frais illégaux communément appelés Mbongo ya Makolo en territoire de Beni. À l'en croire, cette pratique désigne un rançonnement et une forme de corruption institutionnalisée par certains officiers des polices judiciaires, OPJ et services du parquet. Ces derniers exigeraient de l'argent pour leurs déplacements afin d'exécuter des actes, des procédures. Africa Mani souligne que les justiciables ne doivent en aucun cas être obligés de payer des frais de déplacement ou des procédures non prévues par la loi pour déclencher ou mener une action en justice. L'organisation plaide plutôt pour des sanctions à l'encontre des contrevenants pour décourager ce comportement. Je vous propose d'écouter à ce sujet Darius Siaira, coordonnateur de l'organisation Africa Amani.
3: L'organisation Africa Amani est en train de lancer l'alerte dans le cadre de sensibiliser, informer la population, tout celui qui peut être justiciable à la justice ou qui peut être évité dans différents services publics de l'État de bien vouloir boycotter les frais communément appelés Mbongo ya Makolo. C'est vraiment parce que, à un certain moment, nous avons toujours constaté que certains officiers de police judiciaire rassonnent tout celui qui se présente dans leur bureau pour essayer un peu de leur montrer que ça fait partie des frais de procédure. Ce sont des frais de procédure qui sont illégaux. Donc, on ne peut pas payer un agent de l'État pour avoir exécuté un acte de procédure. Un message que nous sommes en train de renforcer dans les chefs de la population parce que tout le monde peut être justiciable à la justice. Raison pour laquelle Africa Amani est en train de prévenir celui qui peut être évité dans un bureau de ne pas faire mention à ce qu'ils peuvent appeler Mbongo ya Makolo. Nous sommes en train d'encourager le commandant de la police, le chef de l'ANR, l'auditeur, le procureur, de bien vouloir renforcer ces notions de respect des procédures, de respect des droits humains

0: Merci d'être avec nous, madame, monsieur, RTV ce matin. Nous émettons de Butembo à Butembo, d'où nous émettons justement, il est 7h08. Toujours un territoire de béni-relâchement dans l'application des mesures barrières contre la maladie à virus Ebola dans la commune de Loumé. Constat fait par le bourgmestre de cette municipalité, surtout dans les lieux d'aideuil et églises, Arnold Mwindo Issemiyambo, indique que ces dispositifs de lavage de mains ont presque disparu dans les milieux publics. L'autorité communale rappelle à ses administrés l'obligation de respecter strictement les gestes barrières contre la maladie à virus Ebola. Il invite les responsables des églises locales et à plutôt réinstaller les lavages de mains, ou mieux, les dispositifs de lavage de mains, pour couper la chaîne des propagations du virus. Arnold Mwindo est au téléphone de Horace Ivoa, notre permanent dans le Rwenzori.
1: Nous avons un message de renforcement des capacités et que les gens puissent respecter les mesures barrières. Les mesures barrières sont lesquelles? Il ne faut pas se salir et mettre à main. Il faut se laver régulièrement les mains à l'entrée et à la sortie. Mais nous sommes en train d'arriver au lieu de deuil. Nous observons, nous trouvons quel dispositif de lavage de mains. J'ai envoyé les gens dans les églises le dimanche, sans que les chrétiens, les pasteurs le sachent. Il y a des églises qui ne disposent jusqu'à présent aucun appareil dispositif. Pasteur, que vous direz-vous qu'on fasse pour vous?
0: Autre chose à présent dans vos journaux, la coordination urbaine de la nouvelle société civile congolaise salue la délocalisation des positions des groupes Mai Mai, Kassindia, des collines Mouvalé en ville de Butembo et Moussanze dans le territoire de Lubero. Maître Katembo Mirembe indique que même leurs barrières qui étaient installées à Moussingiri en pleine ville n'existaient plus. Selon lui, ce comportement constitue une réponse aux revendications des habitants des Malindé et Bouyora qui réclamaient le départ de ces groupes armés. Katembo Mirembe est dans ses propos recueillis par Kavutia Daniel.
2: Ces Ouazalendo se comportent à des petits seigneurs au sein de cette agglomération jusqu'à ce qu'ils arrivent à faire travailler les populations civiles, les amener à des travaux forcés, donc les salongs qui sont forcés, mais aussi des tracasseries au niveau de leurs barrières. C'est cela que nous avons eu à dénoncer, tellement qu'ils se mettent derrière, on sait, de la population civile. Vous comme médias, vous nous avez aidé à atteindre les autorités. Nous avons appelé ainsi que les autorités qui gèrent ces Ouazalendo et ont demandé de s'impliquer afin qu'ils puissent délocaliser cette position des Ouazalendo. Nous avons eu à observer, constater la délocalisation de cette position des Kassindié, de la colline Moubalé jusqu'à la colline appelée Moussantier, dans la localité de Kirao. Nous sommes un groupement Bouyora, chef de Bassoa, à territoire de Lubero. Maintenant, c'est là où ils sont basés, mais aussi, ils ont déjà aussi délocalisé leurs barrières qui étaient à pleine ville. Et nous saluons ces gestes de Ouazalendo Kassindié d'avoir accepté volontairement sa contrainte de se délocaliser. Du lien à la population de rester vigilante et dénoncer tout dérapage ou violation des droits humains commis par quiconque, que ce soit les militaires FARDC qui sont dans les milliers ou les Ouazalendo qui peuvent se retrouver encore dans les milliers.
0: Et puis après 5 mois d'accalmie, les tueries des civils refont surface dans le territoire de Djougou, en province de l'Ituri. Au moins 11 civils ont été tués dans la nuit du 8 au 9 octobre. C'est dans les villages Mazé, en chefferie de Baïma Nord. Plusieurs sources de la société civile dans la zone attribuent cette attaque à la milice coopérative pour le développement du Congo, CODECO. Elles font savoir que ces massacres des civils risquent de replonger le territoire dans l'insécurité. De son côté, l'association culturelle NT, qui regroupe notamment le peuple Emma, parle d'un sabotage issu des manipulations. Son président Jean-Claude Ngadjolet appelle les services de sécurité à prendre leurs responsabilités. Il est au micro de Nixon Manzekele.
3: Le directoire national de NT, réunissant tout le peuple Emma, a appris avec un profond regret le massacre odieux de certaines populations retournées dans la localité de Mazé la nuit de ce vendredi 9 octobre 2026 vers 3 h du matin par les éléments génocidaires de URDPC-CODECO. Cette énième recrudescence, recommencée par cette milice, replonge de nouveau le territoire de Ndjougou dans une insécurité et incertitude totale de vivre ensemble, alors que grand effort était fourni par les communautés et a conduit à une accalmie précaire de plus d'une année. Mais voilà encore un sabotage de ces efforts, sapé par des individus manipulés. La CODECO, pourtant signataire d'actes d'engagement de cessation des hostilités contre la population civile à Aru 2. Voilà encore aujourd'hui un bilan provisoire lourd de 11 âmes ôtées gratuitement par la milice mystico-religieuse de la URDPC CODECO. Eu égard à ce qui précède, nous condamnons avec la toute dernière énergie, ce massacre de 11 personnes amasées par la milice CODECO.
0: Politique pour terminer vos journaux. L'ancien président de la République démocratique du Congo, Joseph Kabila, dénonce ce qu'il appelle dérive dictatoriale du régime de Kinshasa. Il fait cette dénonciation, il a donc fait cette dénonciation au cours de sa nouvelle prise de parole hier vendredi depuis Goma, ville sous occupation de la rébellion de la FCM-23. À l'en croire, ce modèle de gouvernance a provoqué la rupture des cohésions nationales, la discrimination des minorités et le conflit identitaire à travers la RDC. Joseph Kabila appelle les Congolais à sauver urgemment leur propre pays qui est, dit-il, en péril.
4: Vaincu le 17 mai 1997, la dictature était de retour sous sa forme la plus détestable moralement, celle de la tyrannie, d'où une gouvernance plus préoccupée par la survie du régime en place que par le bien du peuple, avec pour trait caractéristique l'institutionnalisation du tribalisme et du népotisme, la discrimination et la stigmatisation des minorités, l'instrumentalisation de la puissance publique à des fins politiques, la gestion patrimoniale de l'État et des biens publics, l'aggravation soutenue de la misère du plus grand nombre et l'opulence scandaleuse d'une caste dirigeante sans scrupules. Conséquences logiques, mais aussi tragiques, de cette gouvernance irresponsable et surannée. La cohésion nationale a volé en éclats, tandis que la paix et le vivre ensemble ont fait de nouveau place à des conflits identitaires, à l'insécurité et à la guerre.
0: Ce journal est terminé, madame, monsieur. Merci donc à vous d'avoir écouté ce quart d'heure d'infos sur les antennes d'RTVH. Nous émettons de Butembo sur la chaîne 3 MHz. Vous êtes nombreux à nous écouter à travers le monde sur le www.rtvh.net. Le plaisir était énorme pour nous de vous servir. C'est déjà le week-end et les programmes d'RTVH sont bien adaptés pour accompagner vos meilleurs moments. Tout de suite, c'est le quart d'heure de sport.

0: Vivez et retrouvez-vous. Et notre groupe au top, on fait avec vous qu'un grand plaisir, c'est l'écouter la passe au bon Libala. La 4x4 récupération, qu'un grand plaisir, c'est demandez-moi et trouver des fêtes. Et les buts, goal. 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En avant et toujours les colons.
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2: Salut amis sportifs et bienvenue à l'écoute de ce journal de sport sur RTVH qui commence à ville de Butembo où l'Académie Club Brice Soleil a bâti l'association sportive New qui sur le score de 2-1 ce vendredi 9 octobre 2026 au stade de l'Amitié de l'Itave lors des matchs d'entraînement. Promis cette saison en première division de l'Entente urbaine de football de Butembo, les académiciens s'imposent ainsi face aux abeilles de l'AS Nyuki, passionnaire de la Ligue des Nationales. Les deux formations restent désormais dans l'attente de la publication des calendriers officiels de leurs championnats respectifs pour finaliser leur programme de préparation. Le Léopard d'âme de la RDC s'est lourdement incliné à domicile face aux éléphants de la Côte d'Ivoire sur le score de 4-1. Ce vendredi 9 octobre 2026 au stade de Tupisa Mazembe de Kamalondo, lors du deuxième tour aller des éliminatoires des Jeux Olympiques de Los Angeles 2028, surprise devant leur public à Lubumbashi, les Congolaises ont concédé une défaite marquante qui complique nettement leur parcours dans ces éliminatoires olympiques. Face à l'efficacité du collectif ivoirien, la sélection nationale devra désormais réaliser un exploit d'envergure lors de la match retour pour espérer inverser la tendance. La seconde confrontation se tiendra le mardi 13 octobre prochain à partir de 19h juste au stade de Félix Boigny d'Abidjan, rencontre à l'issue de laquelle sera connue la nation qualifiée pour le tour suivant de ces éliminatoires. Et le sélectionneur des Léopards U20 de la RDC, Raoul Chiongou, a dévoilé une liste de 25 joueurs retenus pour le tournoi de l'UNIFAC, qualificatif pour la CAN de la catégorie Égypte 2027, prévu du 12 au 24 octobre à Yaoundé, au Cameroun. Le technicien congolais a composé son effectif à partir des groupes de joueurs locaux et a effectué un stage de préparation entre Lubumbashi et Dakar. Au Sénégal, le fauve congolais a disputé deux matchs amicaux face aux U20 sénégalais, soldés par deux défaites ainsi que nul de 0 but contre l'US Gorée, club de première division sénégalaise. Logé dans le groupe B aux côtés du Congo Brazzaville et du Gabon, les Leopardos visent la première place de leur poule afin de décrocher leur billet pour la phase finale l'année prochaine au pays des Pharaons. Tenant du titre après le sacre décroché en 2024 sous la direction de Guy Bukassa, la RDC débutera sa compétition le lundi 12 octobre face au Gabon. On va décroiser le Congo Brazzaville le samedi 18 octobre dans le derby du fleuve. Et pour finir, amis sportifs, moins de 6 mois après l'élection de Véron Mosenko Omba à la tête de la Fédération Congolaise de Football Association, la nouvelle équipe dirigeante fait déjà objet de vives critiques. Le président du DC Virunga, Patrick Munyomo, est monté au créneau pour dénoncer ce qu'il qualifie comme une mauvaise gestion de l'espace fêtière du football congolais. Ce club récemment vainqueur de la Coupe du Congo revendique également une place dans la division supérieure. Dans un communiqué publié ce vendredi 9 octobre sur les réseaux sociaux, Patrick Munyomo a appelé le président des clubs, les représentants des supporters et les autres acteurs du football congolais à se joindre à lui pour un point de presse prévu ce dimanche 11 octobre à 15h à l'hôtel du fleuve. Le président du DC Virunga entend notamment faire la lumière sur ce qu'il qualifie de mauvaise gestion du comité exécutif sous la direction de Véron Mosenko Omba. Au-delà de ses critiques contre la gouvernance de la FECOFA, Patrick Munyomo estime que ce club a été victime d'une injustice de la part de l'instance dirigeante du football congolais. Il réclame que le droit du DC Virunga soit reconnu. Le débat porte notamment sur la possibilité pour le vainqueur de la Coupe du Congo d'accéder à une division supérieure. Selon les éléments envasés dans le dossier, le règlement général sportif ne prévoit pas explicitement la montée automatique des clubs en raison de sa victoire dans cette compétition nationale. Amis sportifs, c'est par là que nous bouclons complètement cette chronique sportive. Merci à vous toutes et à vous tous de l'avoir écouté.
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3: Boutembo, la prévision météorologique.
4: À vous tous, auditeurs et auditrices de l'RTVH, salut et bienvenue à cette page météorologique sur votre radio. État orageux s'observe l'avant comme l'après-midi de ce samedi 10 octobre 2026. Dès 6h à 12h, la température ressentie varie entre 16 et 24 degrés Celsius. L'humidité bouge à 78 et 98%. Les vents soufflent vers le sud-est sous une vitesse de 4 à 11 km par heure. L'après-midi, soit de 12h à 18h, la température bascule entre 21 et 24 degrés Celsius. L'humidité nage entre 62 et 75%. La direction du vent reste constante sous une vitesse de 11 à 14 km par heure. Enfin, le soir, soit à l'intervalle de 18h et minuit, ce sont des pluies légères qui sautent au rendez-vous. Pendant ces temps, la température est évaluée entre 18 et 20 degrés Celsius. L'humidité, elle, passe de 79 à 89%. La direction du vent toujours vers le sud-est, avec une vitesse de 4 à 7 km par heure. Le soleil se lève à 5h47 et se couche à 17h53, tandis que la lune se lève à 4h37 pour se coucher à 16h58. En somme, retenez que la journée de ce samedi s'annonce humide. Le port des Pardessus ne gênera pas du tout. C'est la fin de cette page météorologique. Merci infiniment à vous tous, auditeurs et auditrices, de l'avoir écouté. Bonne suite des temps chez vous.
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0: 7h30 à Paris et à Johannesburg. 2 heures de moins en temps universel. L'actualité africaine sur RFI, bonjour Arthur Ponchelet.
1: Bonjour à tous. À la une, une championne des droits humains pour les uns, une sectaire pour une poignée de détracteurs. Déluge de réactions dans le monde après l'attribution du prix Nobel de la paix à Navi Pillay, l'avocate sud-africaine, fervente défenseuse de la justice internationale, devient la cinquième personnalité de la nation arc-en-ciel à recevoir le prix. Une immense fierté, réagit Cyril Ramaphosa. Autre prix sur lequel on s'arrête dans cette édition, le prix Virchow qui récompense des contributions exceptionnelles en faveur de la santé mondiale. Le Congolais Jean-Jacques Muyembe, co-découvreur du virus Ebola, le reçoit aujourd'hui. La une, ce sont aussi les États-Unis, accusés de contourner le droit d'asile en refusant d'examiner les demandes d'asile de centaines de ressortissants africains. Et puis les sports dans 10 minutes et la CAF qui rétro-pédale. Elle pourrait annoncer prochainement la suppression de son projet de Coupe d'Afrique des Nations tous les 4 ans. À l'heure où le crépitement des armes retentit un peu partout autour du monde, à l'heure où la justice internationale est plus que jamais menacée, une avocate, juge et ardente défenseuse des droits de l'homme obtient donc le prix Nobel de la paix, la sud-africaine Navi Pillay. Ex-présidente du tribunal pénal international pour le Rwanda, juge à la CPI et ancienne haut-commissaire des Nations Unies aux droits de l'homme, le comité Nobel souligne son courage et son intégrité et comme un symbole, c'est au tribunal de Nuremberg, en Allemagne, qu'elle a appris la nouvelle. À quelques heures plus tard, Navi Pillay a donné une conférence de presse.
2: Nous traversons une période où le droit international et les droits de l'homme font face à des attaques politiques sans précédent. Cette réalité est particulièrement visible avec les attaques contre la CPI. Comme l'a indiqué le comité du prix Nobel de la paix, je les cite, un système légal international où les criminels de guerre sont tenus pour responsables et où les victimes obtiennent justice est un préalable pour un monde en paix. Le destin fait que je suis dans ce tribunal historique où le procès de Nuremberg s'est déroulé quand j'ai appris que ce prix m'avait été décerné. Aujourd'hui, tous ces efforts, ces tentatives pour affaiblir la justice mettent en danger les progrès que nous avons difficilement obtenus depuis Nuremberg. Et ces tentatives risquent de nous renvoyer vers un monde dans lequel la force et non le droit détermine quelle souffrance est la plus importante. Ce prix renforce ma conviction que nous devons nous tenir ensemble pour défendre l'état de droit, l'indépendance de la justice et un ordre légal international basé sur les principes.
1: Navi Pillay félicité un peu partout, une voix inébranlable au service de la justice, note Antonio Guterres, le chef de l'ONU. Le comité Nobel n'aurait pas pu choisir quelqu'un de plus important, réagit sur RFI Agnès Calamar, la secrétaire générale d'Amnesty International et notre invitée dans un peu plus d'une heure. Nous sommes fiers, dit pour sa part Cyril Ramaphosa, le président sud-africain, alors que Navi Pillay devient la cinquième personnalité de la nation arc-en-ciel à obtenir le prix Nobel de la paix.
3: And we are really pleased that the Nobel Peace Committee.
4: Nous sommes vraiment ravis que le comité Nobel de la paix ait mis à l'honneur une nouvelle personnalité sud-africaine. Nous sommes sans doute la seule nation du continent africain à compter autant de lauréats de prix Nobel. Nous sommes donc fiers en tant que nation.
3: We are proud as a nation and I extend my congratulations to Judge Navi Pillay. And we're particularly pleased that the one issue that they recognized.
4: J'adresse mes félicitations à la juge Navi Pillay. Et nous sommes particulièrement ravis que le travail qu'ils ont reconnu soit celui qu'elle a accompli en faveur des Palestiniens de Gaza. Ses enquêtes et ses conclusions selon lesquelles ce qui s'y passe constitue un génocide. Cette reconnaissance pour Navi Pillay mérite les applaudissements et nous amène à reconnaître au-delà des frontières de l'Afrique du Sud que ce pays a produit des figures emblématiques, des lois en matière de droits de l'homme et le respect de ces droits. Nous en sommes donc très heureux.
3: Human rights law and respect for human rights. So we are very pleased.
1: Cyril Ramaphosa souligne donc le travail de Navi Pillay en tant que présidente de la commission indépendante de l'ONU qui a qualifié de génocide la guerre d'Israël à Gaza. Forcément, ce prix Nobel de la paix suscite la colère de l'État hébreu. Une sectaire qui a contribué à la diabolisation des Juifs a réagi à Benjamin Netanyahou quand Donald Trump lui évoque une décision honteuse et embarrassante. Quelques heures après cette distinction qui récompense le travail de la justice internationale, les États-Unis ont d'ailleurs annoncé de nouvelles sanctions contre la Cour pénale internationale. Dans le reste de l'actualité, Human Rights Watch publie un nouveau rapport sur la politique migratoire de l'administration Trump. On vous parlait sur cette antenne il y a quelques semaines de la nouvelle doctrine américaine, ces renvois de migrants vers des pays tiers dénoncés par de nombreuses ONG. Ce matin, zoom sur une autre conséquence de cette politique. Depuis janvier 2025, les États-Unis ont annulé plus de 2700 procédures d'asile sans même examiner les demandes sur le fond. Washington avance que ces personnes pourraient solliciter une protection en Ouganda en vertu d'un accord conclu entre Washington et Kampala. Human Rights Watch dénonce de son côté un contournement du droit d'asile, Florence Maurice.
5: Annuler une demande d'asile avant même de l'avoir examinée au motif qu'elle pourra être déposée dans un autre pays, l'Ouganda en l'occurrence, qui aurait accepté de l'examiner et de prendre le relais. C'est la logique de l'administration américaine, mais pour Mike Boschenek de Human Rights Watch, juridiquement, l'argument ne tient pas.
6: La loi américaine prévoit que toute personne présente sur le sol américain doit pouvoir y demander l'asile. Mais le pouvoir exécutif américain a tenté d'imposer un dispositif parallèle selon lequel l'existence d'un accord avec un autre pays suffirait à priver ces personnes de ce droit aux États-Unis. C'est clairement utiliser l'accord pour nier leur droit à l'asile aux États-Unis.
5: Jusqu'à présent, seules 8 personnes ont été transférées en Ouganda, alors que plus de 2700 procédures d'asile ont été annulées avec ce pays comme destination. Pourquoi un tel écart? Ces personnes pourront-elles demander l'asile à Kampala? Pour Mike Boschenek, ce décalage soulève de sérieuses interrogations.
6: Si les États-Unis ordonnent l'expulsion de nombreuses personnes vers l'Ouganda, alors qu'ils savent que le pays ne pourra pas les accueillir parce qu'il ne le veut pas ou n'en a pas les moyens, je ne sais pas s'il s'agit d'une forme de pensée magique ou si cela cache un autre objectif.
5: Parmi les personnes concernées, environ 700 Guinéens, 500 Sénégalais, plus de 400 Mauritaniens et 285 Camerounais, dont le sort reste très incertain.
1: Florence Maurice, l'actualité en République démocratique du Congo est d'abord aucune déclaration hier à la sortie de la réunion entre Félix Tshisekedi et la délégation de facilitateurs de l'Union africaine. 4 anciens chefs d'État du continent sont à Kinshasa, après Goma, où ils ont rencontré des dirigeants de l'AFCM23, et Kigali, où ils ont été reçus par Paul Kagame. Les discussions entre le président congolais et ses hôtes doivent se poursuivre aujourd'hui. L'ancien président Joseph Kabila, lui, s'en est une nouvelle fois pris à son successeur, l'ex-chef d'État accusé par les autorités congolaises de soutenir l'AFCM23, s'est exprimé à la nation pour la deuxième fois depuis son départ du pays. Il accuse Félix Tshisekedi d'avoir conduit la RDC vers une crise politique, sécuritaire et économique majeure. 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La RDC a l'honneur aujourd'hui à Berlin. Le professeur Jean-Jacques Mouyembe et le Belge Peter Piotr, co-découvreur du virus Ebola, reçoivent le prix Virchow, prix qui récompense des contributions exceptionnelles en faveur de la santé mondiale. Il est doté de 500 000 dollars. Une distinction, alors même que le professeur Mouyembe et son équipe luttent en ce moment contre la 17e épidémie d'Ebola. Joint par Caroline Paré, il revient sur la découverte du virus il y a tout juste 50 ans.
7: C'est vraiment les efforts que nous avons développés et les risques qu'on a encourus pour découvrir ce virus. Et puis, le travail continue pour vraiment jeter les fondations de nos connaissances actuelles sur cette maladie, en ce qui concerne d'abord les manifestations cliniques, le mode de transmission et le mode de contrôle et la prévention de cette maladie. Moi, j'étais à l'émergence, n'est-ce pas, de ce virus. J'ai compris son mode de transmission, son épidémiologie et sa clinique. Et enfin, je suis arrivé donc à mettre également au point un traitement contre cette maladie et évaluer également l'efficacité des vaccins Ebola que nous utilisons actuellement. Ça a une grande importance pour la visibilité de la recherche en Afrique. Souvent, l'Afrique est mise de côté, mais pour les générations futures, c'est déjà un pont qui est lancé. On peut franchir toutes les rivières et tous les ruisseaux grâce à ce pont.
1: Propos recueillis par Caroline Paré. Il n'y aura pas d'évolution des prix du carburant au Niger. Décision du Conseil des ministres alors que le Conseil consultatif de la refondation recommandait une hausse. Le gouvernement nigérian, lui, veut réduire le coût du carburant dans les 900 stations gérées par la compagnie pétrolière publique. Les autorités veulent aussi plafonner le prix alors même que les Nigérians font face à la flambée des cours du pétrole, Harmonie Pondiniaga.
8: Avant la guerre au Moyen-Orient, les Nigérians dépensaient environ 835 naira pour un litre d'essence. Aujourd'hui, il est 61% plus cher, 1350 naira, environ 90 centimes d'euros. Pour soulager les ménages, le gouvernement nigérian promet un coût réduit dans les stations de la compagnie pétrolière publique NNPC. La NNPC avait déjà lancé une offre promotionnelle pour ses clients le 1er octobre qui sera prolongée jusqu'à la fin du mois. La compagnie renonce à sa marge et vendra à prix coûtant, précise un communiqué de la présidence. Le ministre des Finances négocie par ailleurs un plafond au prix actuel du litre d'essence. Godwin Osimé, commerçant, accueille la mesure d'une manière positive.
9: Malgré la suppression des subventions, on s'attend à ce que le gouvernement baisse le prix de l'essence, qu'il le réduise pour que les choses fonctionnent et que les transporteurs, surtout, puissent en bénéficier.
8: Mais pour Youssouf Ishakwa, mototaxi, cette réduction est insuffisante.
10: 1350 naira, ce n'est pas assez. Nous devrions acheter l'essence autour de 500 ou 600 naira le litre. Depuis que les prix ont augmenté, les gens ne gagnent plus suffisamment d'argent.
8: Le sujet est au cœur de la campagne présidentielle. Fin août, le candidat Atiku Abubakar proposait de rétablir la subvention sur l'essence, ce que le camp présidentiel avait vivement critiqué. Mais le gouvernement l'assure, cette nouvelle mesure n'est ni une subvention, ni un contrôle des prix. Harmonie Pondignaga, Lagos, RFI.
1: Et puis des avocats pris pour cible sur les réseaux sociaux sur fond de litiges fonciers. La fin de cette édition à Madagascar, à Nosibé plus exactement, où plusieurs décisions de justice ont été rendues ces dernières semaines. Elles concernent l'accès à la terre, sujet hautement sensible dans cet archipel touristique, Guillaume Fabry.
11: Menace de mort, atteinte à la vie privée, propos xénophobes, cette vague de haine a récemment poussé l'ordre des avocats à réagir dans un communiqué. Maître Ferdinand Ranar Rakoutouarsou en est le président.
12: Il y a des contenus susceptibles de porter gravement atteinte à la sécurité des confrères, à leur indépendance et au libre exercice des droits de la défense. L'insatisfaction à l'égard d'une décision de justice doit trouver sa réponse dans les voies de recours prévues par la loi.
11: Mais la justice, tout comme l'administration foncière, suscite une forte défiance. Ces services publics faisaient partie des plus corrompus en 2025 selon les doléances recueillies par le Bureau indépendant anti-corruption. Très prisé des touristes, Nosibé est en proie à des conflits récurrents, explique Mamie Rakoutoundrainbe, présidente du collectif TAN pour la défense des terres malgaches.
13: Les petits paysans et les petits propriétaires ou qui n'ont pas de documents fonciers officiels sont vraiment à la merci de tous les prédateurs. De plus en plus, des malgaches interviennent pour accaparer des terres. On ne sait pas trop si c'est pour eux-mêmes ou pour les vendre ou collaborer d'une manière ou d'une autre avec les investisseurs étrangers.
11: Le collectif TAN plaide pour la création d'une juridiction spécialisée dotée d'enquêteurs et de juges dédiés aux litiges fonciers. Guillaume Fabrion, Tananarive, RFI.
1: 8h43 à Antananarive, 7h43 ici à Paris. C'est à vous, Clotilde Dumais.
0: Merci beaucoup Arthur Ponchelet, on passe au sport. Bonjour Pauline Guillou.
14: Bonjour tout le monde.
0: Du football, hein, d'abord à la une avec la CAF sur le point de laisser tomber son projet de Cannes tous les 4 ans.
14: Et oui, on attend encore l'officialisation, mais selon nos informations, la CAF réunie en sommet au Cap-Vert en fin de semaine devrait finalement laisser tomber ce projet très controversé de Cannes tous les 4 ans. Initialement, il s'agissait de s'aligner sur les autres calendriers continentaux, ce qui aurait tué l'ADN du tournoi africain selon l'ancien capitaine des Léopards, Youssouf Mouloumbou. Il était au micro d'Anne Dufour.
15: On ne doit pas s'aligner sur un calendrier européen ou Asie ou sud-américain. En fait, c'est notre marque depuis 1957 que cette CAN appartient à l'Afrique. Cette fête se fait chaque 2 ans. Donc nous, ça nous va. Je pense qu'on l'a assez démontré et on voit aussi l'engouement que prend justement cette compétition lorsqu'elle a lieu. Laisser cette compétition chaque 2 ans, ça développe un pays, ça développe justement le continent et ça peut faire que du bien.
14: On rappelle que l'officialisation est attendue dans les prochaines heures.
0: Une nouvelle étape franchie pour le handisport en Centrafrique qui dispose désormais d'une équipe nationale de football pour personnes amputées.
14: Et oui, c'était une discipline longtemps pratiquée de manière informelle entre amis dans les quartiers, sur des terrains souvent improvisés ou à l'occasion de matchs caritatifs organisés lors de la journée internationale des personnes handicapées. Mais sous l'impulsion du comité paralympique centrafricain, une équipe est en train de se mettre en place. Les joueurs bénéficient désormais de séances d'entraînement régulières et nourrissent l'ambition de représenter leur pays dans les compétitions internationales. Reportage de Rolf Steve Domielu.
16: L'entraînement démarre par des exercices de conduite de balle. Appuyé sur des béquilles, chacun des 25 joueurs contrôle le ballon d'un seul pied et travaille son équilibre. Vêtu d'un dossard bleu, Judikael Konda récupère le ballon, change de direction et tente de maintenir son rythme malgré les difficultés.
17: Au début, c'est très difficile de jouer avec un seul pied et des béquilles. Mais avec les entraînements, je trouve l'équilibre en développant des techniques. Je me bats pour devenir un joueur professionnel.
16: En septembre dernier, les Fauves paralympiques ont participé au championnat international de football des amputés en Russie. Une opportunité qui leur a permis de gagner en expérience, selon le sélectionneur Herman Waputu.
18: Le football des amputés est en plein essor dans notre pays. Nous disposons d'une équipe nationale provisoire de 25 joueurs, mais pas de club ni de championnat. La compétition en Russie nous a permis d'affronter de grandes nations, notamment la Russie, l'Égypte et le Cameroun, et d'acquérir une précieuse expérience pour les prochaines échéances.
16: Mais derrière cet enthousiasme, le sélectionneur énumère des difficultés importantes.
18: Nous avons un problème de matériel et d'équipement. Nous n'avons pas de plots, de dossards, de chaussures, de maillots, ni de salles de musculation ou d'infirmerie. Il nous faut également des béquilles professionnelles. Le plus urgent aujourd'hui pour nous, c'est d'avoir un terrain synthétique ou une pelouse.
16: Le comité paralympique veut désormais créer des équipes dans chaque préfecture avant de lancer un championnat national dans les prochains mois. Rolf Steve Domialeux, Bangui, RFI.
0: Et puis on termine, Pauline, avec du football féminin.
14: Et oui, trêve internationale féminine en Afrique. Ce sont les qualifications aux Jeux Olympiques de Los Angeles qui se jouent. Match aller hier, lourde défaite 4-1 de la RDC face aux Ivoiriennes. Les vice-championnes d'Afrique du Malawi s'offrent le Zimbabwe 2-0 et puis 2-0 aussi pour les Nigérianes face aux Comores. Et la performance XXL des Algériennes, 8-0 face aux Centrafricaines.
0: Pauline Guillou pour les sports. La revue de presse internationale, bonjour Catherine Potet.
19: Bonjour Trump
0: et les Russes.
19: Oui, l'information fait la une de toute la presse américaine. Trump annonce un accord sur le diesel avec la Russie pour faire baisser les prix, annonce le Washington Post. Un accord, remarque le quotidien américain, qui s'oppose aux efforts de l'Ukraine pour bombarder les raffineries russes. Cette annonce, ajoute le Washington Post, témoigne des difficultés rencontrées par Trump pour s'attaquer au problème des prix de l'énergie à moins d'un mois des élections de mi-mandat, où ces prix représenteront un enjeu majeur pour son parti. Une initiative fortement critiquée côté démocrate, où l'on estime qu'elle pourrait marquer un affaiblissement du soutien de Trump à l'Ukraine dans sa lutte contre l'invasion russe, précise Politico. Plusieurs sénateurs démocrates, ajoutent le site d'information politique américain, parlent même d'une trahison totale de l'Ukraine, de nos amis européens et de la sécurité nationale américaine. Le Kyiv Post cite par ailleurs les propos de Volodymyr Zelensky à ce sujet. Il s'agit d'argent supplémentaire pour cette guerre contre nous, déclare le président ukrainien, ajoutant au moment même où nous parlons de paix, l'Amérique autorise la Russie à exporter du diesel.
0: Dans les pays alliés de l'Ukraine, contre l'invasion russe, cette annonce de Trump sur le diesel russe, elle ne passe pas non plus inaperçue.
19: Cet accord, remarque le Guardian, intervient dans un contexte de tensions croissantes entre la Russie et les alliés de Washington au sein de l'OTAN en Europe. Et ce n'est pas tout, souligne le quotidien britannique. La volonté de Trump de conclure un accord avec Poutine visant à réduire le prix du carburant intervient malgré le soutien de la Russie à l'Iran dans son conflit avec les États-Unis. À Paris, le journal Le Monde souligne, lui, que l'accord

0: entre Trump et Poutine va à l'encontre des sanctions qui pèsent sur le pétrole russe et ajoute que le président américain a choisi les routiers et les agriculteurs américains plutôt que l'Ukraine.
1: À la une également, Catherine, la sud-africaine Navi Pillay qui a reçu hier le prix Nobel de la paix. Et ce matin, c'est surtout la presse française qui reprend l'information.
0: Oui, ce prix est salué par Libération. Si certains Nobel de la paix ont pu par le passé susciter plus d'une interrogation quant à leur légitimité et leur ancrage dans l'actualité, estime le journal de gauche, la récompense de cette année ne souffre, elle, d'aucune ambiguïté. En décernant son prix à la juriste sud-africaine Navi Pillay, le comité Nobel a primé une combattante pionnière pour les droits humains et la justice internationale. Un enthousiasme que ne partage pas vraiment Le Figaro qui parle d'un Nobel politique et polémique. Le journal conservateur souligne qu'Israël dénonce une validation des accusations de génocide formulées à son encontre par une commission qu'a présidée Navi Pillay, commission qui à l'automne 2025 avait accusé Israël de commettre un génocide dans la bande de Gaza. La mise en lumière de cette figure de la lutte contre l'apartheid constitue non seulement une mauvaise nouvelle pour l'État hébreu, poursuit Le Figaro, mais aussi un camouflet pour Donald Trump, le président américain qui se vante d'avoir réglé 8 guerres depuis son retour à la Maison Blanche, se serait bien vu remettre la prestigieuse récompense. Et l'heure de la vengeance a, semble-t-il, déjà sonné. Quelques heures après la remise du prix Nobel de la paix, les États-Unis ont annoncé des sanctions en forme d'ultimatum contre la Cour pénale internationale, dont Navi Pillay fut l'une des juges. Les États-Unis, explique Le Monde, exigent notamment l'annulation des mandats d'arrêt pour crimes contre l'humanité de Benjamin Netanyahou et de Yoav Gallant, son ancien ministre de la Défense.
1: La revue de presse de Catherine Potet. Dans l'actualité également, ce samedi 10 octobre 2026, il était entré en vigueur il y a tout juste un an le cessez-le-feu dans la bande de Gaza. En tout cas, cessez-le-feu théorique, à l'issue duquel le Hamas a libéré les derniers otages israéliens détenus. Mais depuis, l'État hébreu occupe toujours environ 2/3 du territoire et poursuit quasi quotidiennement ses frappes, à tel point qu'au moins 1450 personnes ont été tuées en un an. Plusieurs dizaines de milliers de policiers déployés à New Delhi, la capitale indienne sous tension, alors que l'opposition organise une manifestation pour exiger la démission du président de la commission électorale. Mobilisation contre une réforme qui a conduit à la radiation de plus de 130 millions de personnes sur les listes électorales. Et puis la panique des habitants au Panama. Des bâtiments et des routes effondrées après un séisme hier de magnitude 7,7. Aucune victime pour l'instant, selon les autorités. Newton Ahmed Barry, votre chronique cette semaine part d'une phrase qui nous vient du Niger. Elle concerne Moussa Kaka, notre confrère journaliste disparu depuis le 31 août, détenu par les autorités. Interrogé sur ce sujet, le ministre de la Justice a répondu « Il est en vie et sa famille le sait ». Phrase qui, selon vous, rappelle la lettre de Cachet, donc cette lettre qui transposait en quelque sorte un ordre du roi pour décider souvent arbitrairement du sort juridique d'une personne.
2: Absolument, Clotilde. Des panafricanistes adeptes du roi Soleil, ce n'est pas la chose à laquelle on pense de prime abord. Pourtant, nous allons essayer de l'établir à travers 3 visages, une même matrice. Visage 1, Moussa Kaka au Niger, le doyen, 40 ans de journalisme. Ancienne voix de RFI. Il quitte son bureau le 30 août à Niamey. Il ne rentre jamais. Un mois de silence. Puis le 7 octobre, le ministre nigérien de la Justice, comme vous l'avez si bien rappelé, il est en vie et sa famille le sait. Où, pourquoi, mystère. C'est donc la lettre de cachet dans sa forme brute. Le prince reconnaît qu'il a le corps, mais il n'a pas le droit. Visage 2, Atiana Serge Oulon, au Burkina, directeur de l'événement. Il écrit que 400 millions de francs CFA destinés au VDP ont été détournés à Kaya. Le 24 juin 2024, au petit matin, 9 hommes en civil l'enlèvent chez lui devant sa femme et son enfant. Ibrahim Traoré dira un mois plus tard qu'un journaliste a été arrêté pour fausse information et enrôlé au front. Mensonge. En mai 2026, Reporters sans frontières révèle qu'il n'est pas au front, mais dans une villa à Ouagadougou, transformée en prison privée, où il est torturé avec d'autres civils. C'est la lettre de cachet, version contre-insurrectionnelle. On ne met plus à la Bastille, on met dans une villa sans adresse. Visage proie, tata rose et rasbat au Mali. Le registre le plus pervers, elle, Rokia Doumbia, 48 ans, vend des tomates et dit que la vie est chère. Lui, Mohamed Batli, lui tend un micro. On ne les fait pas disparaître, on leur fait un procès. 3 ans de préventive, puis le 17 août dernier, 10 ans dans 7 fermes pour association de malfaiteurs et atteinte au crédit de l'État. Parler dans une radio égale association de malfaiteurs. Dire que la tomate est chère égale atteinte au crédit de l'État. C'est la lettre de cachet judiciarisée. Le juge signe ce que le roi ordonne.
1: Alors, est-ce que vous forcez pas tout de même un petit peu le trait en parlant de lettre de cachet pour des gens qui pourtant se disent anti-français ?
2: Non, Clotilde. Pour le traduire, j'emprunte justement le mot savant l'énantiodromie, un vieux mot inventé par Héraclite 500 ans avant Jésus-Christ, qui avait établi qu'à force de combattre une chose, on devient cette chose. Autant ressembler à la France de...
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5: Auditeurs, auditrices, la RTVH, bienvenue à l'écoute de ces communiqués de l'Université officielle de Rwenzori. L'Université officielle de Rwenzori porte à la connaissance des anciens et nouveaux diplômés d'État, ainsi que les diplômés AD des ITEM et IM, que les inscriptions pour l'année académique 2026-2027 ont déjà débuté et se poursuivent tous les jours ouvrables de 8h juste à 15h30 à la paritora centrale de ce complexe administratif situé sur le boulevard Nyamwisi, route aérodrome Rwanda, quartier Kitulu, numéro 4. L'IOR organise les recherches scientifiques, les enseignements théoriques et pratiques dans les filières, mentions et domaines ci-après. Domaine des sciences de la santé, filière de la santé publique avec 3 mentions, épidémiologie, management des politiques et systèmes de santé, santé, environnement et développement durable, filière des sciences bucco-dentaires, domaine des sciences psychologiques et de l'éducation, filière des psychologies avec 3 mentions, psychologie clinique, psychologie du travail, psychologie scolaire, filière des sciences de l'éducation avec 2 mentions, pédagogie scolaire, administration et planification de l'éducation, filière de l'éducation à la paix, domaine des sciences économiques et de gestion, filière des sciences de gestion avec 1 mention gestion financière, filière des sciences économiques avec 1 mention économie de développement, filière d'informatique de gestion avec 1 mention informatique appliquée à la gestion des entreprises, domaine des sciences et technologies, filière de biologie, gestion de l'environnement, géologie. La préparatoire pour les candidats qui fréquenteront le génie, filière de génie électrique, génie civil ou ingénierie des systèmes de transport routier, structure et ouvrages à et ouvrages d'art hydraulique et construction hydraulique, filière de génie informatique, filière de génie électronique, domaine des sciences juridiques, politiques et administratives, filière des sciences juridiques avec mention droit public, droit économique et social, droit privé et judiciaire, droits humains, filière des relations internationales, filière des sciences politiques et administratives, avec mention sciences politiques et sciences administratives et management, domaine des sciences de l'homme et de la société, filière de communication appliquée, avec mention presse, information et communication publique, communication stratégique des organisations, filière d'anthropologie, filière des études des genres, filière des études des genres, en partenariat avec l'école de genre de l'Université de Goma, filière des sociologies. Les éléments du dossier sont les suivants et doivent être fournis au complet dans une farde à tringle. Les bulletins d'inscription à l'IOR à retirer au service des inscriptions de l'université, photocopie du diplôme d'État pour les anciens diplômés ou son équivalent pour les étrangers, photocopie de la revue de l'inspection pour les nouveaux diplômés, photocopie des bulletins de 3e et 4e secondaire ou bulletins de 5e et 6e sous ancienne appellation, attestation de naissance, attestation de nationalité, attestation de mariage ou célibat, attestation de bonne vie et mœurs, attestation d'aptitude physique signée par un médecin d'État, 6 photos passeport des mêmes tirages, photocopie de la carte d'identité recto verso sur la même page, les curriculum vitae. Pour tout autre renseignement, contactez la paritora centrale de l'IOR qui vous souhaite la bienvenue dans ces hauts lieux du savoir. Fête à Butembo, le 7 juillet 2026, c'est le secrétariat général académique de l'IOR, Dr Mboussa Maombi Masinda, professeur associé à Parafé.
6: Tribunal des grandes instances de Butembo, office du greffier divisionnaire, communiqué officiel. Il est demandé aux habitants de la ville de Butembo et ses environs que l'affaire opposant Muindo Vusamba George, cultivateur résident à Goma, à Madame Ruta Bahisalire et Monsieur Palukuta Sikazi, Nzanzu Wilson, Bwampale Jackson et Kasereka Serge sous RC 6444, sur la parcelle objet du litige situé au numéro 115 de la cellule Fatouma, quartier Lumumba, commune Kimemi, en ville de Butembo, dont le jugement rendu en date du 25 juillet 2026 par le tribunal de grande instance de Butembo en faveur de M. Mouindo Vusamba Georges est frappé d'appel devant la cour d'appel du Nord Kivu. À cet effet, cette parcelle ne doit pas faire l'objet d'une quelconque vente ou travaux irrelatifs en attendant l'issue du partager les parties en cause. Fait à Butembo le 6 octobre 2009, Marcel Tukoko Abedi, chef de division, a signé ce communiqué.
5: Et voilà, c'est tout pour ce carnet de communiqués. Merci de l'avoir écouté.
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0: 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Et tu veux être joyeux quand t'es triste. Tu profites jamais vraiment et de ce moment présent. En fait, t'es juste dépressif. Tout ce que je sais, c'est que s'il se tourne vers le soleil, l'ombre est derrière lui. Et s'il est pas né de la dernière pluie, c'est qu'après l'orage, viennent les éclaircies.
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4: 14h30 à Paris, 12h30 temps universel, 15h30 à Addis Abeba. La suite des RFI avec vous, Nicolas Brousse, Afrique Midi.
5: Bonjour Simon, bonjour tout le monde. Les forces fédérales éthiopiennes poursuivent leur avancée dans le nord du Tigré, région qui partage une frontière avec l'Érythrée, frontière où les rebelles se retranchent et où les troupes érythréennes se replient. Nous ferons le point dans un instant. L'Afrique du Sud, fière de sa nouvelle lauréate du prix Nobel de la paix, Navi Pillay, avocate puis juge internationale qui n'a jamais eu peur des dossiers les plus sensibles comme le Rwanda ou plus récemment Gaza. À suivre également au Maroc le discours royal d'ouverture de la session parlementaire. Le roi Mohamed VI annonce des changements à venir dans la coopération en matière migratoire. La rue est vers l'or dans le nord de la Côte d'Ivoire. L'exploitation d'un gros gisement près de Boundiali est synonyme de 4200 emplois. Et puis la Centrafrique se dote d'une équipe nationale de football paralympique composée de joueurs amputés. Et c'est une première. Afrique Midi, le grand journal du continent. Bienvenue, on tourne ensemble la première page. En Éthiopie, les forces fédérales continuent donc d'avancer plus au nord de la région séparatiste du Tigré. Une semaine après avoir repris le contrôle de Mekele, d'autres cités sont désormais sous leur contrôle. Les rebelles du TPLF, eux, se retranchent près de la frontière avec l'Érythrée, dont les forces déployées en début de semaine dans la zone se replient elles aussi. Clotilde Hazard nous a rejoint avec les dernières infos. Clotilde, les forces fédérales éthiopiennes sont entrées à Adigrat ce matin.
6: Oui, des vidéos montrent les soldats sur des camions accueillis par les hurrahs et les chants des habitants dans les rues d'Adigrat. La ville se trouve à 40 km au sud de l'Érythrée. C'est la ville la plus importante avant la frontière sur cette route. Les troupes érythréennes avaient commencé à se replier après avoir été touchées par des frappes de drones dans la nuit de mercredi à jeudi. Selon l'AFP, entre 5000 et 8000 soldats érythréens étaient présents dans la région. Maintenant, les forces de paix du Tigré alliées au gouvernement fédéral se dirigent vers la frontière érythréenne. L'ambassade américaine en Érythrée vient de diffuser une alerte de sécurité faisant état de combat justement à la frontière.
5: Et maintenant, Clotilde, toute la question est de savoir ce que vont faire les troupes éthiopiennes si elles vont aller jusqu'à envahir l'Érythrée.
6: Alors, on n'en est pas là, mais c'est la question que beaucoup d'observateurs se posent. Car depuis des mois, Abiy Ahmed ne cesse de dire qu'il veut donner un accès à la mer Rouge pour l'Éthiopie et lorgne sur le port d'Assab en Érythrée, un territoire qu'il estime revenir de droit historiquement à l'Éthiopie en menaçant de le prendre par la force. Les relations diplomatiques sont rompues entre les deux pays depuis le début du mois et ce mercredi le ton est monté. L'Éthiopie a écrit aux Nations Unies pour prévenir qu'elle n'avait d'autre choix que de se défendre après l'incursion des troupes érythréennes sur son territoire. Cependant, une offensive contre l'Érythrée risquerait d'isoler l'Éthiopie sur le plan régional. Le 4 octobre dernier, les présidents de l'Égypte, de l'Érythrée et de la Somalie s'étaient montrés solidaires et avaient appelé au respect de la souveraineté, de l'unité et de l'intégrité territoriale des États de la région.
5: Dossier suivi en direct par Clotilde Hazard. Dossier à retrouver quand vous le voulez, bien sûr, sur RFI.fr. En attendant, nous partons pour l'Afrique du Sud, où règne ce matin un sentiment de fierté au lendemain de l'attribution du prix Nobel de la paix à la Sud-Africaine Navi Pillay, qui, à 85 ans, rejoint Desmond Tutu, encore Nelson Mandela, sur la liste des lauréats de cette prestigieuse distinction. Le comité insiste sur le rôle déterminant qu'elle a joué en tant qu'avocate puis juge dans la poursuite des crimes de guerre, des crimes contre l'humanité et même du génocide. Elle a notamment travaillé sur les drames du Rwanda ou de Gaza. C'est elle qui présidait la commission indépendante de l'ONU qui a accusé Israël de commettre un génocide en Palestine. Pour en savoir plus sur le parcours de cette fille d'un chauffeur de bus diplômé d'Harvard, devenu juge puis haut commissaire aux droits de l'homme entre 2008 et 2014, rendez-vous également sur notre site internet. Et en attendant, écoutez ses réactions à Johannesburg au micro de notre correspondant Valentin Hugues.
7: Je suis tellement fier. Ça prouve que notre pays s'efforce de faire bouger les choses, pas seulement chez nous, mais aussi dans le monde entier.
8: Notre histoire est marquée par la violence et nous avons mené une longue lutte pour la paix. Alors voir une Sud-Africaine poursuivre ce combat et remporter le prix Nobel de la paix, c'est incroyable. Et puis, le fait qu'elle soit une femme compte aussi. C'est un modèle à suivre, quelqu'un dont on peut s'inspirer pour marcher dans ses pas. C'est vraiment très inspirant.
9: Je n'étais pas au courant. Je viens tout juste de l'apprendre. Mais je suis extrêmement fière. Le fait qu'elle soit sud-africaine, c'est un peu comme si elle nous représentait tous.
0: Je l'ai appris aujourd'hui, oui, j'ai vu ça tout à l'heure. C'est une bonne chose pour le pays, parce que le prix Nobel de la paix, c'est une distinction extrêmement prestigieuse. Tout le monde ne peut pas l'obtenir. Il faut être exceptionnel, avoir atteint le sommet de son domaine et de sa carrière pour recevoir une telle récompense. Cette dame mérite vraiment d'être reconnue pour ce qu'elle a accompli. Elle nous montre que c'est possible pour nous aussi d'atteindre ce niveau. Moi aussi, un jour, je remporterai le prix Nobel de la paix.
5: Propos recueillis donc par Valentin Hugues. Lui aura été poursuivi devant la CPI, mais n'aura finalement jamais été condamné. Le Rwandais Calixte Mbarushimana, ancien employé de l'ONU à Kigali en 1994, a été inhumé hier en France après son décès dimanche dernier à l'âge de 63 ans. Bien qu'il ait acquis le statut de réfugié en 2003, il y était suspecté d'avoir joué un rôle dans le génocide des Tutsis au Rwanda. L'homme est ensuite devenu secrétaire exécutif des FDLR, mouvement armé notamment formé d'anciens responsables et combattants rwandais, ce qui lui avait donc également valu d'être poursuivi devant la Cour pénale internationale pour des exactions en RDC. Florence Maurice, sa mort met un terme à ce long parcours judiciaire.
1: C'est d'abord pour son rôle présumé en 1994 que la justice s'intéresse à lui. À l'époque, Calixte Mbarushimana travaille pour les Nations Unies à Kigali. Des témoins l'accusent d'avoir fourni du matériel du PNUD à des miliciens et d'avoir joué un rôle dans plusieurs massacres. Le TPIR enquête, mais ne l'inculpe pas faute de preuves. Son contrat avec l'ONU est tout de même rompu. Exilé en France, il obtient le statut de réfugié, puis devient l'un des principaux dirigeants des FDLR, cette milice hutu rwandaise accusée de multiples exactions dans l'est de la RDC. En 2007, il en devient même le secrétaire exécutif et c'est à ce titre que la CPI engage des poursuites contre lui. Il est arrêté à Paris en 2010, transféré à La Haye et emprisonné pendant presque une année. Mais le dossier est mal ficelé. La CPI ne confirme pas les charges et clôt l'affaire malgré l'appel du procureur. Calixte Mbarushimana est donc libéré, mais ce n'est pas la fin de sa saga judiciaire, car entre-temps une enquête a été ouverte en France, cette fois pour son rôle présumé dans le génocide des Tutsis en 1994. Après un non-lieu, les parties civiles avaient obtenu en mai 2025 la réouverture du dossier. Calixte Mbarushimana meurt alors que l'instruction venait de reprendre.
5: Parcours retracé par Florence Maurice. Le Sénégal accueille après-demain lundi une réunion de la Commission africaine des droits de l'homme et des peuples. Les échanges seront sans doute nourris alors qu'un forum d'ONG regroupant plus de 200 membres de la société civile alerte sur les pressions exercées sur les militants des droits humains sur le continent. À Dakar, on a même parlé de rétrécissement de l'espace civique dans certains pays hier. Envoyée spéciale permanente dans la capitale sénégalaise, Léa Lisa Vesteroff.
10: Rien que de dire aujourd'hui que certaines personnes étaient sur ce panel, ça peut créer des problèmes.
11: Derrière le micro, Binta Sidibé-Gascon, la Burkinabé présidente de l'Observatoire Kissal, n'a de cesse de dénoncer la dégradation des libertés et la silenciation des militants des droits de l'homme dans les pays de l'AES.
12: C'est même au-delà d'une silenciation. Aujourd'hui, c'est une répression et d'une violence inédite envers des personnes qui ne font que leur travail. Que ce soit les droits humains, les droits civiques et même les droits à la vie. Les disparitions forcées, c'est le mode opératoire principal de ces juntes.
11: Sans liberté de la presse, ne reste que la voie officielle, comme l'explique ce défenseur des droits humains qui témoigne anonymement.
7: Dans un pays où 21 journalistes sont exilés et ceux qui sont à l'intérieur ne peuvent plus faire leur travail de journaliste, ce contre-pouvoir, ce quatrième pouvoir a totalement disparu. Hélas, ce n'est pas seulement au Burkina Faso, c'est dans les trois pays du Sahel. Comment on peut faire la redevabilité? Comment on peut avoir la preuve que ce que dit le gouvernement est vrai?
11: Alors que la 89e session de la Commission africaine des droits de l'homme et des peuples s'ouvre lundi, Binta Sidibé-Gascon appelle l'Union africaine à jouer pleinement son rôle.
12: Déjà, hausser le ton. Il est temps qu'il se déplace, que la Commission africaine des droits de l'homme mandate des commissaires pour aller vérifier ce qui a été dit. La société civile, on ne peut pas continuer à venir ici, à s'exposer, à donner des éléments, à documenter et que ces informations ne soient pas exploitées.
11: Pendant 10 jours, la Commission africaine des droits de l'homme devra examiner la situation des droits humains dans chacun des pays membres de l'Union africaine. Léa Lisa Vesteroff, Dakar, RFI.
5: Au Maroc, le roi a présidé hier l'ouverture de la première session du nouveau Parlement après les élections législatives du mois dernier qui ont vu le parti Authenticité et Modernité, le PAM, arriver en tête et permis la nomination d'une femme pour la première fois à la tête du gouvernement marocain. Nomination par Mohamed VI qui, dans son discours hier, a évoqué en creux la crise de Ceuta en espagnol, Septa en arabe, déclenchée en juillet dernier par la traversée de plus de 70 000 personnes venues du Maroc. Alors que son homologue espagnol se rend la semaine prochaine dans l'enclave espagnole, le souverain marocain saisit l'occasion pour annoncer des changements à venir dans la coopération migratoire avec ses partenaires. Allocution suivie à Casablanca par Mathias Reynal.
13: Sur un ton très solennel, Mohamed VI admet des dysfonctionnements.
14: L'approche équilibrée que notre pays a adoptée dans la gestion du phénomène migratoire a abouti à des résultats concrets. Cependant, nous devons reconnaître avec courage et objectivité qu'en la matière, le modèle actuel de coopération a atteint ses limites, comme en attestent clairement les crises récurrentes.
13: L'Espagne est le seul pays cité par Mohamed VI. Le roi répond ainsi aux critiques qui s'y sont multipliées envers le Maroc après la crise de Ceuta. Dans son discours, il dénonce, je cite, les déclarations irresponsables de certains milieux politiques et médiatiques et leur instrumentalisation flagrante de la situation.
14: Cette coopération se heurte aujourd'hui à des défis majeurs liés à certaines dispositions légales dépassées et à des décisions judiciaires éloignées de la réalité.
13: Le roi fait finalement une annonce.
14: Le Maroc présentera à ses partenaires un document dans lequel sera exposée une vision stratégique, claire et pratique, porteuse d'une orientation nouvelle.
13: Mohamed VI assure que le Maroc a toujours agi en partenaire fiable, soucieux d'honorer ses engagements et qu'il attend la même chose de ses alliés. Mathias Reynal, de retour de Rabat. RFI.
5: À 12h40, temps universel, vous écoutez Afrique Midi, on ouvre la page économie. Au Burkina Faso, le gouvernement interdit l'exportation des farines jusqu'à nouvel ordre. Le ministre du Commerce précise que cette interdiction concerne les farines de mil, de maïs et de sorgho, ainsi que leurs dérivés. Mesure selon les autorités pour assurer la disponibilité de ces produits sur le marché intérieur et donc améliorer leur accessibilité aux consommateurs. La décision intervient dans un contexte où le secteur agricole vit une période difficile due à une mauvaise pluviométrie dans plusieurs régions du Burkina. En Côte d'Ivoire, 4200 emplois attendus avec la construction de la future mine d'or de Boundiala dans le nord du pays. Un important gisement y a été découvert. Important, immense même, puisque les ressources aurifères sont estimées à 115 tonnes. Le groupe australien Aurum Resources, titulaire du permis d'exploitation, prévoit de la lancer, cette exploitation, dès 2028. Confirmation avec notre envoyée spéciale permanente à Abidjan, Fanny Noireau-Cabré.
15: Il aura fallu 2 ans d'exploration à la compagnie australienne Aurum Resources pour identifier ce potentiel aurifère de 115 tonnes, faisant de Boundiali la 4e mine de classe mondiale découverte en Côte d'Ivoire, c'est-à-dire un site dont le gisement atteint au moins 90 tonnes d'or. Mais il reste encore à faire la construction de la mine tout d'abord. Elle doit démarrer d'ici la fin de l'année, sous réserve de réunir l'investissement nécessaire au projet, évalué à plus de 500 millions de dollars. Viendra ensuite la phase de production. Elle est estimée à 6 tonnes par an à partir du premier semestre 2028. Après les gisements de Tanda-Iguela, de Doropo et surtout celui de la mine Koné qui a enregistré sa première coulée d'or le 26 septembre dernier, la découverte de Boundiali témoigne des ambitions croissantes de la Côte d'Ivoire dans le secteur aurifère. En 15 ans, la production d'or a été multipliée par 5 dans le pays, passant de 12 tonnes en 2011 à plus de 59 tonnes en 2025. Fanny Noireau-Cabré, Abidjan RFI.
5: Sport et handisport qui franchit une nouvelle étape en République centrafricaine. Le pays dispose désormais d'une équipe nationale de football pour personnes amputées. Les joueurs qui ont longtemps pratiqué entre amis de manière informelle sur des terrains souvent improvisés bénéficient désormais de séances d'entraînement régulières et nourrissent l'ambition de représenter leur pays dans les compétitions internationales. Le tout sous l'impulsion du Comité paralympique centrafricain. Reportage de notre correspondant Rolf Steph Domialeux.
16: L'entraînement démarre par des exercices de conduite de balle. Appuyé sur des béquilles, chacun des 25 joueurs contrôle le ballon d'un seul pied et travaille son équilibre. Vêtu d'un dossard bleu, Judikael Konda récupère le ballon, change de direction et tente de maintenir son rythme malgré les difficultés.
17: Au début, c'est très difficile de jouer avec un seul pied et des béquilles. Mais avec les entraînements, je trouve l'équilibre en développant des techniques. Je me bats pour devenir un joueur professionnel.
16: En septembre dernier, les Fauves paralympiques ont participé au championnat international de football des amputés en Russie. Une opportunité qui leur a permis de gagner en expérience selon le sélectionneur Herman Waputu.
18: Le football des amputés est en plein essor dans notre pays. Nous disposons d'une équipe nationale provisoire de 25 joueurs, mais pas de club ni de championnat. La compétition en Russie nous a permis d'affronter de grandes nations, notamment la Russie, l'Égypte et le Cameroun, et d'acquérir une précieuse expérience pour les prochaines échéances.
16: Mais derrière cet enthousiasme, le sélectionneur énumère des difficultés importantes.
18: Nous avons un problème de matériel et d'équipement. Nous n'avons pas de plots, de dossards, de chaussures, de maillots, ni de salles de musculation ou d'infirmerie. Il nous faut également des béquilles professionnelles. Le plus urgent aujourd'hui pour nous, c'est d'avoir un terrain synthétique ou une pelouse.
16: Le comité paralympique veut désormais créer des équipes dans chaque préfecture avant de lancer un championnat national dans les prochains mois. Rolf Steve Domialeux, Bangui, RFI.
5: C'est un possible rétro-pédalage, mais c'est toujours du football. La CAN pourrait finalement rester sur un rythme de tous les deux ans. Patrick Motsepe l'a évoqué hier en conférence stratégique de la CAF. Alors qu'il y a à peine 10 mois, une réforme avait validé la tenue de la compétition tous les 4 ans à partir de 2028 pour avoir le même rythme que les Européens, les Asiatiques et les Sud-Américains. Mais selon des informations du service des sports, a priori la décision a donc été prise hier soir lors de la réunion des dirigeants de la CAF en Comex. Toutefois, elle n'est pas encore officialisée. On se souvient en tout cas que le passage de 2 à 4 ans avait très vite été contesté sur le continent. Ça ne pourrait donc être qu'une question de temps et vous serez bien sûr les premiers informés le cas échéant puisque vous écoutez RFI, il est 12h45 en temps universel.
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5: Samedi 10 octobre, merci de rester avec nous pour la partie magazine. Nous rejoignent François Soudan, directeur de la rédaction de Jeune Afrique, qui fait sa une sur la Sierra Leone, gangrénée par le narcotrafic. Newton Ahmed Barry pour un éditorial sur le sort de notre confrère Moussa Kaka, dont on nous dit qu'il est en vie, sans beaucoup plus de précision. Et puis Jennifer Lufaux qui nous présentera les sorties jeux vidéo à ne pas rater ce mois-ci. Et à la une de Jeune Afrique cette semaine, la Sierra Leone aux prises avec le narcotrafic, un fléau qui règne au cœur même du pouvoir. François Soudan, le directeur de la rédaction de JIA, en parle avec Catherine Poté.
20: Bonjour François Soudan.
21: Bonjour Catherine.
20: C'est dans la newsletter adressée par Jeune Afrique à ses abonnés que vous abordez le cas de la Sierra Leone à laquelle l'Union européenne vient de suspendre son aide financière. Et la raison de cette suspension ne fait à vos yeux aucun doute. La Sierra Leone serait devenue un narco-État entre les mains du trafiquant de drogue le plus recherché d'Europe. Trafiquant que vous nous présentez François Soudan.
21: Oui, il s'agit de Jos Leijdekkers alias Bole Jos. Jos le Joufflu en néerlandais, un trafiquant de drogue hollandais de 35 ans qui fut dans les années 2010 l'un des adjoints de Ridouane Tahi, le parrain marocain de la Mokro Mafia, organisation criminelle qui règne sur le trafic de cocaïne dans les ports du nord de l'Europe. Alors deux fois arrêté, Leijdekkers fait 4 ans de prison avant de s'établir à Dubaï, puis en Turquie où il s'installe à son compte. Quand la police turque finit par se résoudre à l'interpeller, nous sommes fin 2022, il prend la fuite, saute dans un jet privé et se présente à l'aéroport de Freetown, la capitale du Sierra Leone, comme un investisseur du nom de Omar Sharif avec plusieurs valises bourrées de dollars. Alors pourquoi Freetown? Parce qu'il y dispose déjà de contacts dans l'entourage du vice-président Mohamed Jallo. Alors ça c'était il y a 4 ans, depuis ce narcotrafiquant condamné par contumace à 81 ans de prison en Hollande et en Belgique et poursuivi dans une douzaine d'affaires de meurtre, fait prospérer ses affaires en toute impunité, Catherine.
20: Voilà, le décor est planté, vous parlez dans votre article François Soudan d'une véritable capture d'État. Comment est-ce que cela se traduit concrètement au quotidien?
21: Alors, le trafic de cocaïne en provenance de Colombie, du Venezuela, est expédié depuis Freetown vers l'Europe et le Moyen-Orient à bord de cargos transportant toutes sortes de denrées tropicales. Ça rapporte, les bonnes années, jusqu'à 2 milliards de dollars, soit plus du quart du PIB de la Sierra Leone. Avec une telle somme, on peut acheter tout le monde ou presque, la douane, la police, l'armée, la classe politique, le gouvernement. C'est exactement ce qu'a fait Leijdekkers à Freetown. Tout le monde redoute ce fils d'un tenancier de maison close qui ne se déplace qu'en convoi survolé de drones, entouré d'une escouade de gardes du corps qui change constamment de domicile. Son réseau d'indicateurs au sein de la marine sierra-léonaise lui a permis d'échapper à au moins 2 reprises, la dernière c'était il y a 6 mois, à des tentatives de kidnapping en haute mer de la part des forces spéciales hollandaises qui avaient positionné un navire au large. Leijdekkers, Catherine, c'est Tony Montana, vous savez, dans le film Scarface joué par Al Pacino, ce petit malfrat cubain devenu le caïd de la drogue à Miami. Lui, il règne sur Freetown et la Sierra Leone.
20: Alors forcément, les autorités sierra-léonaises sont dans l'œil du cyclone. Comment réagissent-elles à toutes les accusations dont elles font l'objet?
21: Alors jusqu'ici, pas de réaction face aux requêtes pressantes des justices hollandaises et belges, avec lesquelles il n'existe d'ailleurs de toute façon aucun accord d'extradition. Les autorités de Freetown ont répondu, et cela en dépit de toute évidence, qu'elles connaissaient certes un investisseur turc du nom de Omar Sharif, mais pas de Jos Leijdekkers. Alors deux raisons à ce déni. La première est que, comme on l'a dit, Jos le Joufflu a arrosé tout le monde. Et la seconde est que ce petit malin est devenu le compagnon de la fille préférée du président Madabio, avec qui il a un enfant et qu'on imagine mal ce dernier livrer son propre beau-fils. Alors est-ce que la suspension de l'aide européenne va faire bouger les choses? Rien n'est moins sûr. L'UE devait verser 18 millions de dollars à la Sierra Leone d'ici la fin de cette année. 18 millions, c'est ce que rapporte une tonne de cocaïne, une bagatelle pour Jos le Joufflu, qui peut donc très facilement compenser ce manque à gagner, Catherine.
20: Merci François Soudan. La Sierra Leone devenue narco-État, c'est dans le Off de Jeune Afrique publié cette semaine.
5: Le directeur de la rédaction de JIA répondait à Catherine Poté. bientôt 14h50 ici à Paris. C'est l'heure de retrouver notre éditorialiste Newton Ahmed Barry. Et vous avez été marqué cette semaine par une phrase qui suscite cette chronique. Elle vient du Niger. Interrogé sur le sort de Moussa Kaka, notre confrère, détenu depuis le 31 août, un ministre répond « Il est en vie et sa famille le sait ».
2: Des panafricains adeptes du roi soleil, ce n'est pas la chose à laquelle on pense de prime abord. Je vous en fais la démonstration à travers trois visages, une même matrice. Visage 1, Moussa Kaka au Niger, le doyen, 40 ans de journalisme, ancienne voix de RFI. Il quitte son bureau le 30 août à Niamey, il ne rentre jamais. Un mois de silence, puis le 7 octobre, le ministre nigérien de la justice lâche. Il est en vie et sa famille le sait. Où ? Pourquoi ? Mystère. C'est la lettre de cachet dans sa forme brute. Le prince reconnaît qu'il a le corps, mais pas le droit. Visage 2. Atiana Serge Oulon au Burkina. Directeur de l'événement, il écrit que 400 millions de francs CFA destinés au VDP ont été détournés à Kaya. Le 24 juin 2024, au petit matin, 9 hommes en civil l'enlèvent chez lui devant sa femme et son enfant. Ibrahim Traoré dira un mois plus tard qu'un journaliste a été arrêté pour fausse information et enrôlé au front. Mensonge. En mai 2026, Reporters sans frontières révèle qu'il n'est pas au front, mais dans une villa à Ouagadougou, transformée en prison privée où il est torturé avec d'autres civils. C'est la lettre de cachet version contre-insurrectionnelle. On ne met plus à la Bastille, on met dans une villa sans adresse. Visage 3, Tata Rose et Rasbat au Mali, le registre le plus pervers. Elle, Rokia Doumbia, 48 ans, vend des tomates et dit que la vie est chère. Lui, Mohamed Batili, lui tend un micro. On ne les fait pas disparaître, on leur fait un procès. 3 ans de préventive, puis le 17 août dernier, 10 ans, dont 7 fermes pour association de malfaiteurs et atteinte au crédit de l'État. Parler dans une radio égale association de malfaiteurs. Dire que la tomate est chère égale atteinte au crédit de l'État. C'est la lettre de cachet judiciarisée. Le juge signe ce que le roi ordonne.
5: Bon, mais alors n'est-ce pas forcer le trait de parler de cette lettre de cachet, je vous le rappelle, abolie en 1789 avec la Révolution française, pour des gens qui se disent justement anti-France ?
2: Non, justement. Pour le traduire, j'emprunte le mot savant « l'énantiodromie », un vieux mot inventé par Héraclite, 500 ans avant Jésus-Christ, qui a établi qu'à force de combattre une chose, on devient cette chose. Nietzsche le dira plus tard, « qui combat des monstres doit veiller à ne pas devenir monstre lui-même. Le comble est là ». Ces régimes disent se battre contre la France. Ils n'ont jamais autant ressemblé à la France de 1750. Ils parlent de peuple souverain, mais ont peur de la parole la plus populaire qui soit, celle d'une vendeuse de condiments qui parle du prix de la tomate. La lettre de cachet avait été inventée pour protéger le pouvoir absolu de la contestation morale. C'est exactement ce qui se passe en AES. Et en français facile, ça veut dire quoi ? Une petite lettre avec le cachet de cire du roi de France et ses soldats pouvaient arrêter et enfermer. Pas de juge, pas d'avocat, pas de date de sortie. Moussa Kaka, Atiana Oulon, Tata Rose n'ont pas reçu un mandat d'un juge. Des personnes se sont présentées sans lettre de cachet en plus et les ont contraints à les suivre. Pas de droit. En 1789, les Français se sont révoltés pour ça. 237 ans plus tard, les militaires de l'AES reprennent de la France exactement ce que son peuple ne veut plus. C'est ça, justement, l'énantiodromie parfaite.
5: Le regard hebdomadaire de Newton Ahmed Barry à retrouver quand vous le voulez sur notre application RFI Pure Radio. Bienvenue dans le game avec Jennifer Lufaux et cette semaine, vous nous recommandez 4 jeux qui sortent en ce mois d'octobre.
3: Oui, le mois d'octobre est l'un des plus intenses chaque année parce qu'il concentre de nombreuses sorties de jeux et voici ma sélection de ceux qu'il vous faut absolument essayer. Et on commence par Castlevania Belmont's Curse, un jeu d'action et d'aventure dans lequel on incarne l'héroïne Rose Belmont dans un Paris qui est en proie aux flammes et aux monstres. Rose se retrouve entraînée dans une conspiration et doit sauver Paris, armée de son fouet grâce auquel elle va se balancer pour avancer de plateforme en plateforme. Le petit bonus, c'est que le jeu est développé par le studio français Evil Empire et édité par Konami, le géant japonais. Castlevania Belmont's Curse sera disponible dès le 15 octobre sur tous les supports.
5: Et les fans de la série animée en seront ravis. Prochaine recommandation, Enshrouded.
3: Avec Enshrouded, on a affaire à un jeu de survie dans un monde recouvert d'une brume mortelle. À la surface, vous pourrez explorer, récolter des matériaux et construire votre base, tandis que sous terre, il vous faudra combattre des créatures et soigner le monde pour faire disparaître le brouillard. La particularité de Enshrouded est son mode de construction quasiment illimité, un petit peu comme dans Minecraft, puisque tout ou presque peut être détruit, modifié et reconstruit. Seul ou à plusieurs, le jeu vous invite à en percer tous les mystères dès le 15 octobre sur Steam. Ma troisième recommandation a ravivé mes souvenirs d'ado qui passait des heures à voler, à me battre et à discuter avec mes amis, puisqu'il s'agit de Ion 2. Alors là, c'est un MMORPG, donc un jeu massivement multijoueur en ligne, qui dans ce nouvel opus oppose deux camps. D'un côté, les Élyséens, qui pensent être les élus du monde d'Atreia, et de l'autre, les Asmodiens, qui ont lutté pour leur survie. La particularité d'Ion est qu'il est le seul du genre où le combat dans les airs n'est pas une mécanique, c'est la raison d'être du monde. Le jeu est déjà disponible sur Steam depuis le 5 octobre.
4: One Piece, Grand Gourmet.
3: Ma dernière recommandation est issue d'une licence bien connue, mais développée autour de la cuisine. Il s'agit de One Piece, Grand Gourmet. En tant que recrue, vous rejoindrez l'équipage au chapeau de paille et votre objectif sera de hisser votre établissement au rang de restaurant le plus réputé des mers. Créez votre menu signature, décorez votre restaurant avec goût et découvrez plus de 400 personnages issus de l'anime One Piece. Le jeu sera disponible sur Nintendo Switch 2 dès le 23 octobre.
5: Bienvenue dans le game avec Jennifer Lufaux à podcaster sur RFI Pure Radio. Et alors là, auditeur, auditrice fidèle d'RFI, vous dites 14h57. Ça fait beaucoup pour se dire au revoir. 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

0: Extrait de Zagate, qui est aussi le titre du dernier album de Swan Massy. 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C'est la fin de cette édition d'Afrique Midi, mise en onde par Benoît Raymond, rédaction en chef Karine Franck avec Pierre Vallée. À suivre le journal international en français, sauf en Afrique de l'Ouest, où vous attendez 30 minutes d'infos en full day. Et en Afrique lusophone, vous avez rendez-vous avec une demi-heure d'infos en portugais. C'est aussi ça, la richesse de Radio France Internationale.
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Auditeurs, auditrices, c'est notre belle émission, votre belle émission Apprenons l'anglais avec la RTVH. Nous sommes toujours le vôtre, monsieur Eli Kassondoli, devant cette dans les studios. Nous disons vraiment merci à vous de nous avoir choisi parmi tant d'autres. Nous disons que nous sommes sûrs et certains que vous ne serez pas déçus et que nous avons prévu de belles choses pour vous dans cette nombreuse émission. Nous sommes toujours dans cette émission, comme toujours, chaque samedi de 16h00 jusqu'à 16h45. Nous sommes monsieur Eli Kassondoli pour de belles choses, pour l'apprentissage de l'anglais et pour d'autres savoirs toujours en anglais et en français. Auditeurs, auditrices, c'est les bon moment de commencer notre émission. Sans autant plus tarder, auditeurs, auditrices, notre belle émission a quatre parties principales. La première partie qui consiste à la question du jour, la deuxième partie, les enseignements, la troisième partie, c'est la notoriété, et la quatrième partie, c'est la traduction d'une chanson anglaise en français. Et après cela, nous allons passer au coup de cœur de Bulldozer, de Build the Speak. After that, we are going to give the question, we are going to give the answer of our question we are going to put before the broadcast. And after that, we are going to conclude our broadcast and it will be the end of our broadcast. Avant de commencer, auditeurs, auditrices, nous posons toujours une petite question de réflexion, une petite question de curiosité pour savoir, pour tester, pour voir les auditeurs, pour essayer de donner une place aux auditeurs de notre belle émission. Comme toujours, nous posons toujours une question, une petite question de savoir, auditeurs, auditrices. Mais en fait, c'est là, auditeurs, auditrices, nous allons d'abord donner notre numéro. Nous sommes au 09 78 60 09 65. Les 09 78 60 09 65. Avant de tout commencer, messieurs les techniciens Kibwana, nous allons prendre une petite séquence musicale pour bien lasser les affaires dans notre belle émission. Je dis bien, je suis toujours monsieur Eli Kassondoli dans ces studios, à la partie technique pilotée par monsieur Kibwana, et nous vous souhaitons vraiment le bonheur. We wish you a very good end of the week, now the weekend, in this broadcast, and we say that we will not be disappointed, and this is your broadcast, my broadcast, our broadcast, Let Us Learn English.

until we get the freedom, jusqu'à ce que nous obtenions la liberté, auditeur, auditrice. La première partie, auditeur, auditrice, nous allons poser la question de savoir c'est quoi la signification du mot together en français. On va parler tous les jours de together. Together, ça veut dire quoi en français? Nous sommes bien au 09 78 60 09 65. Le 09 78 60 09 65. Pour message normal. Le 09 78 60 09 65. Sans autant plus tarder, messieurs les techniciens, nous allons prendre directement la deuxième partie. La deuxième partie qui consiste directement à l'enseignement, aux enseignements du jour. Ladies and gentlemen, we are going to study English now. We are going to learn. We are going to give you something in English. Nous allons vous donner quelque chose en anglais. Les quelques deux mots qui peuvent vous sauver la vie. Les quelques deux mots qui peuvent quand même vous sortir de l'ignorance. Nous avons prévu aujourd'hui quelques verbes en anglais et quelques prépositions en anglais. The first preposition is to. The preposition to. Prévu aujourd'hui quelques verbes en anglais et quelques prépositions.

prépositions en anglais, quelques prépositions en anglais. The first preposition is a to. To. The preposition to. The preposition to is a preposition

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In another way, we can just say that the word kind can just mean that someone is a the word kind can mean the type or the sort or any variety which can exist in the world. For example, I can say that we have got two kinds of greetings. We have got two kinds of greetings. It means that we have two types of greetings in English. We have the formal greetings and the informal greetings. There are two kinds of greetings in English, or for greetings in English. That's the word kind. So in this paragraph, I'm going to say that on this earth, many people are not kind. On this earth, many people are not kind. It means that sur cette terre, la plupart des gens ne sont pas sérieux et sérieuses. La plupart des gens sont décevants. Le monde où décevoir quelqu'un plus facile que lui dire, par exemple, pardon, soit de tenir parole. C'est ça, auditeur, auditrice. Fourthly, quatrièmement, nous avons between. The preposition between. The preposition between means only entre. Kati, entre, c'est ça. Under. For example, I can say that Soki is between the trees. I can say that Soki is between the trees. Soki est entre les arbres. Trees, ce sont les arbres. Soki is between trees. Soki is between the trees. Ok. Pour dire que ce qui est entre les arbres, ce qui est entre les arbres. Ça sera plus tard, auditeurs, auditrices. Nous récapitulons encore la question du jour. Nous sommes tellement joyeux et contents et nous serons toujours heureux de vous lire. Nous sommes bien au 09 78 60 09 65. 09 78 60 09 65. Vous pouvez poser aussi une petite question, des suggestions. On va vous lire, on va vous répondre dans les studios aujourd'hui et maintenant même. For example, now we are going to say now under. The next preposition is under. And the preposition under. Under means sous. Sous. For example, I can say sous la table, sous la table, sous l'arbre. I don't know, sous l'autorisation de tout ça. We are going to say and means sous. The ball is under the trees. The ball is under the trees. La balle est sous les arbres. Sous les arbres. Sous les arbres. Ok. The next one is the seventh one is the preposition at. La préposition est qui veut dire à la, au, et ainsi de suite. For example, I can just put a question. Where are you? Where are you? You are going to say I am at school. À la, au bureau, à l'école, à l'hôpital, et ainsi de suite. You're going to use the preposition at. I am at school. I am at school. I am at school, for example. You understand? Ok. At montre la place spécifique. At montre la place. At, c'est une préposition qui montre une place qui est tellement spécifique. With. The eighth one is a. The eighth preposition is a. With. With. Qui veut dire tout simplement avec en français. Avec. Avec. You're gonna say help me with your pen. Help me with your pen, please. Help me with your car. Help me with your school diary. I'm gonna write something here. Help me with your school bag. Help me with your help me with something. Help me with $1. Help me with $10. Aide-moi avec. Ok. Avec. A preposition, okay. Alors, we have now the before last. The last preposition is without. Sans. Without veut dire sans. Bill, without. I came without money. Je suis venu sans argent. I came without my friends. Je suis venu sans mon frère. I came without my pen. Je suis venu sans mon stylo. Okay. I say that we are on 09787. I'm so sorry. We are on 09786009 65. We are on 09786009 75. Nous sommes au 09 78 60 09 65.
La très simple question du jour est de savoir together veut dire quoi. Together. Together, together veut dire quoi en français, soit à Swahili, soit à Kinande. Nous sommes bien au 0978 60 09 65. Après cette très belle partie auditeur auditrice, nous allons prendre la partie qui est la notoriété anglaise. Et en this, in this English fame, nous allons demander à notre technicien de nous chercher la chanson comme demandé de celui-ci, comme il a demandé la chanson. C'est quoi? Il a dit Alan Walker Faded. Faded, c'est la partie, c'est la chanson qui va introduire la partie de la notoriété. Faded. Alan Walker Faded, c'est la chanson qui va introduire, qui va balancer, qui va supporter notre troisième partie de notre émission. Auditeur, auditrice, c'est la fin de la deuxième partie. C'est la fin de la deuxième partie et nous venons de parler de quelques prépositions, en anglais. Nous avons parlé de to, in, on, between, with, at, without, ainsi de suite. Et les quelques verbes en anglais que nous avons prévus pour vous. The verb to eat veut dire manger. To speak veut dire parler. To drink veut dire boire. To see veut dire voir. To see veut dire voir. To drink veut dire boire. Voilà. To understand veut dire comprendre. Il y a aussi une petite différence auditeur auditrice. Nous avons des verbes to believe. To believe veut dire croire. Tandis que to trust veut dire avoir confiance. Alors, avoir confiance et croire tout ça. Avoir confiance et croire tout ça, c'est du genre presque la même chose. Mais c'est pas toujours la même chose. Merci beaucoup. Et sans autant plus tarder, auditeur auditrice. Nous allons lire vos messages peu après, mais nous allons prendre directement la notoriété, Monsieur Kibwana.

Merci beaucoup, messieurs les techniciens. C'était la chanson Joe Boy Alcohol. Alcohol qui veut dire tout simplement alcool. Nous allons directement prendre la traduction, messieurs les techniciens. C'est parti. C'est la chanson Alcohol, Joe Boy. Alcohol, alcool. C'est parti. C'est l'histoire d'un homme qui nous dit, qui nous raconte un peu ce qu'il est en train de passer avec l'alcool et la relation avec les autres. C'est parti. Nous n'allons pas tomber, nous allons y aller, nous allons gagner. Tu vas voir, toutes les bénédictions tombent sur ma cour. Bénédiction, bénéficiaire, couleur, ma cour. Je vais être là, je veux voir, tu vas me sentir. C'est pourquoi je sirote mon alcool. Je ne veux plus raisonner sur les mauvaises choses. Je ne veux plus retourner là où j'étais avant. Que personne ne me stresse, que personne ne me dérange. Je sirote mon alcool. Je ne veux plus raisonner sur les mauvaises choses. Je ne veux pas retourner là où j'étais avant. Que personne ne me dérange. Et bébé, ah oui. Le monsieur qui nous dit que Moutoua Semoussoumbou est vraiment, lui, il doit siroter son alcool, il doit siroter sa bouteille. Et bébé, juste lentement, que personne ne le dérange et qu'il ne veut pas retourner là où il était. C'est ça.

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Aucun homme ne peut arrêter ma joie de vivre. C'est pourquoi je sirote mon alcool. Je ne veux plus raisonner sur les mauvaises choses. Je ne veux plus retourner là où j'étais. Et que personne ne me stresse. Que personne ne me stresse. C'est pourquoi je sirote mon alcool. Je ne veux plus raisonner sur les mauvaises choses. Je ne veux plus retourner là où j'étais. Et que personne ne me stresse. Et que personne ne me dérange. Et mouto sene sumbu. Et mouto sene sumbu. Et kabisa. Et sitaki nirudi mahali nilitoka. À cause de tout ça. Et bébé. Je ne dois plus retourner là où j'étais. Lui qui est en train de nous dire que lui, il doit raisonner à ses problèmes. Alors s'il s'enfuit, à Kakimbi, à Sasa, Nanjo t'a résoudre ses problèmes. Et c'est pourquoi il veut rester calme dans son petit coin et que personne ne doit le déranger. C'était la traduction de la chasseau. Alcohol de Joe Boy. C'était ça. Sa petite relation avec l'alcool. Et c'est parti, monsieur le technicien.

Merci beaucoup, messieurs les techniciens. C'est la quatrième partie qui prend fin. Et nous allons directement passer à la lecture des chansons avec la chanson, la lecture des messages avec la chanson de Radio and Whistle, Where You Are, messieurs les techniciens. Très bien, merci beaucoup, monsieur Joël Kibwana. Nous disons vraiment merci pour cette séquence musicale. Nous sommes pratiquement presque à la fin. Nous avons quelques minutes seulement. Nous allons lire ces quelques messages. Salut Mokubwa. Together veut dire ensemble. Ensemble, ok. Je suis Katavali au quartier Ngoulé. Ok, merci beaucoup. Merci beaucoup pour l'émission. Je suis Augustin. Je vous capte bien. Merci beaucoup, monsieur Augustin, pour votre signe de vue. Même si tu n'as pas répondu quand même. The place where you are. 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C'est une belle chanson. Merci beaucoup. Celui-ci dit quoi? Salut, c'est Myriam. Myriam à partir de Kasongo. Myriam, ok. Myriam. Celui-ci dit quoi? Jambo Ndugu, je suis Faustin. Faustin à partir de quoi? Je ne parviens pas à lire. Together veut dire assembler. Non, c'est pas assembler. Ok, merci beaucoup. Et nous allons lire aussi celle-ci. Salut Kaka, Munakuwa Kawapi. Ok, merci beaucoup. Toi, je vais te répondre après. Auditeur, auditrice, tu veux apprendre l'anglais? Nous sommes toujours là à la RTVH sur notre émission Apprenons l'anglais avec la RTVH. Ou soit, si tu veux approfondir tes formations, ton enseignement, nous sommes toujours au 0978 60 0965 quand nous allons vous orienter à une box. Merci beaucoup. Celui-ci dit quoi? C'est Gloria Waswaha. Gloria Baswaha, ok, merci beaucoup. Gloria Baswaha, mais tu n'as rien dit. Celui-ci dit quoi? Nimekutumia, ok, d'accord. Nimekutumia, message quoi? Ça passe, Elodie. Merci beaucoup, Elodie. Merci beaucoup de nous avoir choisi parmi tant d'autres. Nous sommes toujours, monsieur Eli Kasundoli, dans cette très belle émission. Nous saluons la présence de nos fidèles auditeurs de cette émission. On vous appelle monsieur Enoch depuis Issa-les-Boulambo. Tu nous captes 5 sur 5. Je viens de voir votre signe de vue. On vous appelle encore comment, messieurs, c'est Eliane, la fidèle auditrice, oui, Eliane, la fidèle auditrice. On vous appelle comment? I am pleased, I don't know, I'll forward. Tu n'as pas aussi précisé les noms, merci beaucoup. Celui-ci s'appelle Benoît, et celui-ci a dit quoi? Salut, monsieur, traduis-moi la chanson de Lakdoub, God Bless. The human power signifie ok, depuis Mali. Merci beaucoup, même si tu n'as pas signé les messages. Nitili, ok, ici on ne met pas les chansons. Nitili et Nimboya. L'anglais est toujours difficile à écrire. Ouais, Miro, ok, malheureusement, nous n'avons pas le temps. Nous allons balancer ça la prochaine fois. Toujours, c'est votre belle émission, notre belle émission Apprenons l'anglais avec la RTVH. Nous fixons toujours une belle rendez-vous. Nous fixons toujours un rendez-vous du samedi à partir de 16h00 jusqu'à 16h45. C'est toujours votre émission. Celui-ci a dit quoi? Ok. Toujours à l'occurrence, celui-ci demande à l'occurrence de notre cher ami Bruno et que son âme repose à paix, et nous allons aussi répondre en privé. Merci beaucoup pour l'émission, monsieur Eli. Waouh, il se peut qu'on se connaît déjà. Merci beaucoup pour l'émission, monsieur Eli.
bon travail quand même. Merci beaucoup. Et celui-ci a dit quoi? Bonjour, pardon, Kumbushe Masikuza émission Nisha Zisaha. Ouayaya. C'est toujours chaque samedi à partir de 16h00 jusqu'à 16h45. Même si tu n'as pas signé le message, merci beaucoup. J'ai été Monsieur Eli Kassondol à la présentation principale de cette émission. Je vous fixe un prochain rendez-vous le samedi à partir de 16h00 jusqu'à 16h45. Merci beaucoup, portez-vous bien.

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1: Notre peur la plus profonde n'est pas d'être inapte. Elle est que nous puissions être dotés d'un pouvoir sans commune mesure. On n'apporte rien au monde en se dévalorisant. Il n'est pas éclairé de se faire plus petit que l'on est, simplement pour rassurer les autres autour de nous. Si nous nous libérons de notre propre peur, notre présence seule pourra aussi libérer les autres.
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19: Bonsoir et bienvenue à cette

0: édition du journal qui s'ouvrait par les titres. Plus de 2000 élèves, dont 20% des déplacés des guerres, sont exposés au risque de la maladie à virus Ebola à ville de Butembo. L'alerte vient du Parlement d'Afan Butembo-Lubero qui dénonce l'absence des kits de prévention contre cette épidémie dans 4 écoles primaires. RVH. La synergie des groupes de pression et mouvements citoyens de Butembo décrète l'état de veille citoyenne face à la dégradation de la situation sécuritaire. Elle appelle les autorités sécuritaires à plus d'efforts dans la sécurisation de la population. RVH. Évasion des 12 détenus de la prison de Kangbaï à ville de Beni. L'effet s'est produit dans la nuit de vendredi à ce samedi. Parmi les évadés, 4 sujets ougandais. Voilà tout pour les titres. Bienvenue au détail. C'est à tout à l'heure.
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0: Gracia Casereca pour la mise en onde. Bienvenue aux détails de ces journaux. Cette formation pour commencer. Clôture vendredi 9 octobre à Porto, ville portugaise de la 4e édition du Forum Afrique-Portugal-Émirats Arabes Unis. Les travaux des 2 jours se sont focalisés sur les renforcements des partenariats publics-privés et la mobilisation d'investissements pour les projets structurants en Afrique. Le ministre Julien Paluku, qui fait partie de la délégation congolaise, salue l'accent particulier mis sur la République démocratique du Congo pour les investissements dans divers secteurs. Plus de détails avec Élisée Mupenda.
6: Les participants à ces rendez-vous économiques ont principalement discuté des mécanismes à mettre en place pour renforcer les partenariats publics-privés et mobiliser les investissements pour les projets à développer en Afrique. Ils ont adopté plusieurs résolutions, entre autres l'expansion des capitaux émiratis dans la logistique, les infrastructures et les télécommunications, mais aussi l'accélération de la zone de libre-échange continentale africaine, ZLECAF, pour booster le commerce intra-africain et la création de joint ventures entre patronats africains, opérateurs portugais, investisseur du Golfe. Au cours de ces grands rendez-vous d'affaires, la RDC s'est positionnée au centre de toutes les discussions. Sa délégation était composée du ministre du Commerce extérieur, Julien Paluku Kaongia, du ministre intérimaire de l'Industrie, Justin Kalumba, et de la gouverneure de la province du Lualaba, Fifi Masuka. Devant la presse, Julien Paluku a indiqué que les partenariats de facilitation du commerce ont été ciblés pour indiquer les corridors de transport de la RDC dans les chaînes énergétiques mondiales avec l'expertise logistique des Émirats et du Portugal. Il a également annoncé des manifestations d'intérêt clair des consortiums portugais et des fonds émiratis pour financer les projets structurants en RDC. La 4e édition du Forum Afrique-Portugal-Arabes Unis a été organisée par le Forum des opérateurs pour la garantie de l'émergence en Afrique en partenariat avec l'Association des entrepreneurs du Portugal.
0: Comme annoncé au sommaire de cette édition, le Parlement d'Afan Butembo-Lubero alerte sur l'absence d'eau et des kits de prévention contre la maladie à virus Ebola dans 4 écoles primaires publiques situées dans la sous-division de l'éducation Butembo 2. Il s'agit des Butembo Cité, Tsakatsaka, Materekliziae et Kiro. Au cours des points de presse ce samedi 10 octobre 2026, cette structure infantile fait savoir que plus de 2600 écoliers, dont 20% des déplacés des guerres, sont exposés à un risque sanitaire élevé en cette période épidémique. Sa présidente Kavira Ruhuvi Christine plaide pour une intervention urgente, notamment la création des forages autonomes pour desservir les 4 écoles à eau, dont les coûts est évalué à 6 000 $ américains. Elle est au micro de Steven Maté.
7: Nous alertons par la présente les autorités administratives, éducatives et sanitaires, les partenaires de l'éducation et ceux engagés dans la riposte particulière sur les risques de la présence du virus dans ces milieux et nombreuses autres maladies hydriques. Jusqu'à la date présente, la possible solution pour prévenir les maladies est celle des forages d'une source d'eau autonome autonome qui devra servir en eau potable des 4 écoles susmentionnées pour prévenir la maladie à virus Ebola et protéger les enfants contre les maladies hydriques, dont le budget est de 6 000 $. L'ampleur et l'urgence de ces besoins nécessitent aussi une intervention proportionnelle avant que les pires n'arrivent et pour l'intérêt supérieur des enfants. Rappelez-vous, le coût de la prévention est beaucoup plus moindre que celui de la guérison.
0: Ce samedi 10 octobre à Ville de Butembo, d'une série d'activités de 3 jours à marge de la célébration de la Journée internationale de la jeune fille. Parmi les thématiques retenues, la lutte contre les pandémies en cette période d'Ebola. Des jeunes filles issues des différentes structures s'est reformées pour devenir actrices de la sensibilisation communautaire. L'objectif de ces travaux qui se déroulent au centre d'accueil Jolis Rêves est de capaciter les participantes en technique de détection des fausses informations et les impliquer directement dans la sensibilisation communautaire contre la maladie. Pour la chef des bureaux, Odile Mabanza, les jeunes filles représentent l'une des catégories sociales les plus exposées aux risques sanitaires et à la désinformation. Et s'est confié à Martin Lécourt.
5: À l'autorité urbaine et au conseil urbain de sécurité, les renforcements urgents et visibles des patrouilles pédestres et motorisées de 19h à
8: 5h. Nous avons parlé de les pandémies, toutes sortes de mauvaises informations qui sont en train de circuler en ville contre la maladie à virus Ebola. Un grand défi dans notre communauté. La maladie qui est entrée n'importe quoi. Nous avons pris aussi le thème qui parle des techniques de fact-checking et gestion de l'infodémie comme outil pratique pour les filles, pour lutter contre toutes sortes de rumeurs, puisque ça impacte négativement sur la riposte. Vous pouvez trouver une fille à qui on communique de bouche à oreille. Là aussi, ce sont des mauvaises informations. Qu'elle soit capable d'analyser de quoi on lui a parlé et de voir dans quel voisin moyen elle peut éradiquer ces mauvaises informations.
0: Une vive tension a été vécue le matin de ce samedi 10 octobre à l'hôpital général des références de Kaina en territoire de Lubero à la suite du décès des patients suspects d'Ebola. Selon les sources locales, tout est parti de la décision de l'équipe de la riposte contre l'épidémie de garder les corps à la morgue en attendant les résultats du laboratoire. La famille du défunt des coffres ne permet pas de garder les corps à la morgue. Après plusieurs heures de tension, l'hôpital a libéré les corps ce soir pour l'inhumation sous l'encadrement de l'équipe d'enterrement digne et sécurisé. En marge de la Journée mondiale de la santé mentale, ce samedi, la zone de santé de Biéna a organisé une thérapie collective pour les soignants et patients de l'hôpital général de référence de Mamboa. Objectif, de traumatiser les victimes des massacres dans cette partie du territoire de Lubero. Reportage de Jérémy Konda de Pindiapanda.
9: Une marche qui partait de l'hôpital général de référence de Mamboa jusqu'au centre d'Ndiapanda était au rendez-vous dans le cadre de ces détraumatisés. Les engins de cette structure sanitaire devaient servir d'exemple en marge de la Journée mondiale de la santé mentale. Crispé Mouenderoy, psychologue au sein de l'hôpital général de référence de Mamboa.
10: Aujourd'hui, le thème du jour, c'était le voie et le moyen pour prévenir et prendre en charge la santé mentale.
9: Le médecin chef de zone de santé de Biéna, qui a participé aux différents jeux du jour, indique que la santé mentale impacte sur la santé physique. Il conseille cependant la population à chaque fois consulter les services pour détecter toute éventuelle pathologie et la soigner. Valentin Kamoua Kisambi.
11: Et ça fait partie de la détraumatisation. Vous savez, avec les exercices physiques comme ceux-ci, il y a beaucoup de réactions qui se passent au niveau du cerveau. Et le cerveau se détend et se remet à niveau et tout ce qu'il y avait comme traumatisme disparaît progressivement. Et la santé mentale impacte soit positivement ou négativement sur la santé physique. Donc les gens doivent faire tout pour prévenir de développer des maladies mentales. Donc on doit, par exemple, dormir suffisamment. Donc il faut avoir suffisamment de sommeil. Il faut se détendre, faire des loisirs, des lectures, beaucoup d'exercices physiques, même faire les jardins.
0: Nous l'avons également annoncé au sommaire de cette édition, la synergie des groupes de pression, mouvements citoyens et autres causes sociales de Butembo dénonce la dégradation de la situation socio-sécuritaire dans les 4 communes de la ville et décrète l'état d'éveil citoyenne. Elle affirme avoir documenté Plus de 15 incursions armées en 3 semaines à Boulengera, Kimemi, Moussoussa et Boulamba. Dans une déclaration rendue publique ce samedi 10 octobre, la synergie indique que ces cas de sécurité ont fait des morts, blessés graves et même

0: des cas de violences sexuelles. Outre les bilans humains, la structure ajoute que plusieurs milliers de dollars extorqués, téléphones, motos et véhicules ont été emportés. Face à cette insécurité, les groupes de pression et mouvements citoyens recommandent le renforcement urgent et visible des patrouilles et appellent la population à la vigilance. Écoutez l'extrait de la déclaration lue par Frank Mukenzi, porte-parole de la Synergie.
1: À l'autorité urbaine et au conseil urbain de sécurité, les renforcements urgents et visibles des patrouilles pédestres et quartiers périphériques s'adressent à la paisible population. L'ouverture d'enquêtes sérieuses et indépendantes pour démanteler ces réseaux. L'organisation des dialogues avec la jeunesse locale pour couper court aux rimaires des complicités internes évoquées. Interdiction communautaire et le mécanisme d'entraide des voisinages a créé les graines et se réserve le droit d'entreprendre des actions, soit d'entreprendre des actions citoyennes non violentes si aucune mesure concrète n'est observée.
0: Une dizaine de détenus s'est soustrait la malle à la prison centrale de Bénica en Bahia dans la nuit de vendredi à ce samedi. Parmi les évadés figurent quatre sujets ougandais. Cependant, les circonstances de cette évasion restent encore à éclaircir. D'autres détails, c'est avec vous, Mervedi Calmer.
2: Pour réussir leur coup, les 13 détenus ont minutieusement préparé leur plan depuis l'intérieur. Selon des sources pénitentiaires, ils ont utilisé une vol de métaux pour couper l'antivol de l'une des grilles d'aération passant par les toilettes de la prison. Une fois à l'extérieur de leur cellule, ils ont escaladé le mur d'enceinte à l'aide des draps des lits noués les uns aux autres. La cavale a réussi pour 12 d'entre eux. Le 13e a été rattrapé de justesse par les gardiens alors qu'ils tentaient de franchir le mur. Parmi les 12 fugitifs activement recherchés figurent 4 sujets ougandais. Ces derniers purgeaient une peine pour le braquage d'une microfinance locale. Les 8 autres sont des ressortissants congolais poursuivis dans différents dossiers. Cette évasion intervient dans un contexte de vive dénonciation. Fin septembre, la société civile de Béni avait alerté sur les conditions de dans un communiqué à Kangbaï. Dans un communiqué, son président Maître Pépin Kavota implorait les autorités de jeter un regard sur ces centres pénitentiaires qui, comme tant d'autres en République démocratique du Congo, souffrent d'une surpopulation chronique. Béni, Mervedi Calmer pour la RTVH.
0: Suspension des taxes conventionnelles sur les produits pétroliers par le gouvernement provincial du Nord Kivu. Plusieurs voix exigent des lumières sur l'affectation réelle de ces fonds au développement. L'acteur politique de Beni, Maître Achille Kapanga, qui salue cette mesure, exhorte les gouverneurs militaires Somo Kakule et Evariste à briser les silences et à rendre des comptes pour honorer les engagements patriotiques envers la population. Il est au micro de la RTVH.
3: La taxe différemment de l'impôt, elle a des effets directs. Donc, on vous dit, vous payez 10 dollars et ces 10 dollars seront affectés à tel projet qui sera réalisé. Donc, le peuple doit s'assurer que l'argent qu'il paye réellement arrive à destination et fait le travail pour lequel l'argent a été perçu. Alors, quand ça doit faire l'objet de ping-pong, cela fait tirer les individus. On risque de prendre des gens qui viennent à certains individus qui ont déjà fait leur business. Et c'est là où il y a le problème. Donc, au lieu que ce soit le peuple lui-même qui réclame à travers les structures locales, puisqu'on a pris l'Assemblée provinciale avec la suspension des activités sous état de siège, mais quand même, il y a des structures qui doivent passer. Mais nous semblons constater que ce sont les individus maintenant qui font l'objet de leur discussion, de leur débat pour leurs intérêts, paraît-il, privés ou bien personnels. Nous pensons que le gouvernement de province doit comprendre une seule chose. On attend de lui des réalisations qui feront parler de lui, puisque moi, je dis que les hommes passent, mais les institutions restent. Donc, moi, je pense que quand il a pris la décision de dire qu'il ne suscite pas la perception, c'est une bonne chose. Néanmoins, qui gère ça? Puisque c'est ça aussi la grande question. Apparemment, les structures qui gèrent cette question-là semblent avoir une autorité plus supérieure que l'autorité provinciale elle-même. On ne doit pas laisser les situations demeurer telles qu'elles sont à les voir aujourd'hui. Non, non, ça nous interpelle.
0: C'est la fin de cette édition du journal. Merci infiniment à vous tous, auditeurs et auditrices, de l'avoir écouté. Bon week-end chez vous, surtout accompagné des programmes de la RTVH.

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2: Salut, merci d'être avec nous sur RTVH. Voici votre journal des sports. L'association sportive Maniema Union de Kindu a dominé le Daring Club Virunga de Goma sur les scores de Debisa Bros. Ce samedi 10 octobre 2026 au stade de Martyrs de Kinshasa, en match amical de préparation, le déformation de la RDC prépare le deuxième tour préliminaire de la Coupe de la Confédération de la CAF. Leur entrée en lice est prévue le dimanche 18 octobre prochain. L'association sportive Maniema Union se rendra en Angola pour y affronter Kabush Cop lors du match aller. On va disputer la match retour à Kinshasa. De ce côté, le DC Virunga recevra une autre formation angolaise. Primeiro d'Agosto va se déplacer en Angola pour le match retour. Toujours dans la capitale, l'Union Sportive Sokozaki de Butembo s'est également imposé 2-0 face au Racing Club La Promesse. C'est samedi au terrain de Lupin. Les Rouges et Blancs de Butembo poursuivent leur stage de préparation à Kinshasa en va le début du championnat national de club de la deuxième division dans la zone est. Sur les plans nationaux toujours, la préparation des clubs se poursuit également dans les Lualaba. L'association sportive Simba a remporté le tournoi de pré-saison de Kolwezi après sa victoire 2-0 face à l'AS Mika. Ce samedi au stade Dominique Dior, cette compétition amicale servait de test en va les coups d'avoi des compétitions nationales. L'AS Simba évoluera cette saison en Ligue 1, tandis que l'AS Mika disputera le championnat de deuxième division. Le football club Renaissance du Congo réintègre le championnat national de Ligue 1 pour la saison sportive 2026-2027. Dans une correspondance officielle adressée à la Ligue nationale de football Linafoot, la FECOFA a ordonné le repêchage du club de la capitale dans l'élite du football national. Cette décision fait suite au recours introduit par la direction des Oranges qui contestait sa relégation administrative en Ligue 2. Conséquence directe de cette réintégration, la 32e édition du Lico Cash Ligue 1 passe de 25 à 26 clubs engagés. Le football club Renaissance se rejoignant le groupe A afin d'ajuster le format du championnat et ramener l'effectif avec club la saison suivante. La FECOFA modifie la formule de relégation. Les quatre derniers de chaque groupe seront directement relégués. Alors le 9e s'affronteront dans un barrage à match unique pour déterminer le dernier club maintenu. En Europe, le championnat national a repris ce samedi 10 octobre 2026 après la trêve internationale. En Premier League anglaise, Chelsea a largement battu Bournemouth sur le score de 5-1. Arsenal s'est imposé 2-1 face à Leeds United, tandis que Ipswich Town a pris le dessus sur Fulham par le même score de 2-1. Brighton est allé l'emporter 2-0 sur le terrain de Sunderland. De ce côté, Aston Villa a été tenu en échec 2-2 par Brentford. Le Bayern et Leverkusen s'est imposé 4-3 au terme de matchs prolifiques face à Mayas. Hambourg est allé signer un succès 3-2 sur le terrain de Hoffenheim. Stuttgart l'a emporté 2-0 à Paderborn et l'Union Berlin a dominé Elverberg sur la plus petite des marques, 1-0. Amis sportifs, c'est par là que nous mettons fin à ce journal des sports. Merci à vous tous de l'avoir écouté.
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0: Nombreux à l'écoute de votre radio, bienvenue à cette page météorologique. Un temps orageux s'observe l'avant comme l'après-midi. Très chers auditeurs et auditrices de l'RTVH, ravi de vous savoir nombreux à l'écoute de votre radio, bienvenue à cette page météorologique. Un temps orageux s'observe l'avant comme l'après-midi, 7 km par heure. L'après-midi, soit de 12h à 18h, la température bascule entre 19 et 21 degrés Celsius. L'humidité nage entre 82 et 93%. Les vents prennent la constante. Enfin, les soirs, soit à l'intervalle de 18h et minuit, ce sont des pluies battantes qui sont signalées. Pendant ces temps, la température est évaluée entre 17 et 18 degrés Celsius. L'humidité passe de 95 à 98%. Le vent se dirige vers l'est avec une vitesse de 4 km par heure. Le soleil se lève à 5h47 et se couche à 17h53, tandis que la lune se lève à 5h22 pour se coucher à 17h43. En somme, retenez que la journée de ce dimanche s'annonce humide, le port des pardessus ne viendra pas du tout. C'est la fin de cette page météorologique. Merci infiniment à vous tous auditeurs et auditrices, tandis que la lune se lève à 5h22 pour se coucher à 17h43. En somme, retenez que la journée de ce dimanche s'annonce humide, le port des pardessus ne viendra pas du tout. C'est la fin de cette page météorologique. Merci infiniment à vous tous auditeurs et auditrices.
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3: Il est très exactement 20h.

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Maandiko nasema il sera grand. Pale niko kulike 1 verset 32. Il sera grand et il sera appelé fils du très haut. Et le Seigneur Dieu lui donnera le trône de David, son père. Coup verset 34. Marie dit à l'ange, comment cela se fera-t-il, puisque je ne connais point d'homme? Malaika n'a m'facilé au verset 35. L'ange lui répondit, le Saint-Esprit viendra sur toi, et la puissance du Très-Haut te couvrira de son ombre. C'est pourquoi le Saint-Enfant qui naîtra de toi sera appelé Fils de Dieu. Voici Élisabeth, ta parente, a aussi, elle aussi, un fils à sa vieillesse, et celle qui était appelée stérile est dans son sixième mois, car rien n'est impossible à Dieu. Marie dit, je suis la servante du Seigneur, qu'il me soit fait selon ta parole, et l'ange la quitta. 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Voici de quelle manière arriva la naissance de Jésus-Christ. Marie sa mère et a été fiancée à Joseph, se trouva enceinte par la vertu du Saint-Esprit avant qu'ils eussent habité ensemble. 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Verset 19. Joseph, son époux, qui était un homme de bien et qui ne voulait pas la diffamer, se proposa de rompre secrètement avec elle. Comme il y pensait, voici un ange du Seigneur lui apparut en songe et dit, Joseph, fils de David, ne crains pas de prendre avec toi Marie, ta femme, car la foi qu'elle a conçue vient du Saint-Esprit. 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
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Il n'y a de sali en aucun autre, car il n'y a sous le ciel aucun autre nom qui ait été donné parmi les hommes par lesquels nous devions être sauvés. 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nom qui est au-dessus de tout nom, afin qu'au nom de Jésus tout genou fléchisse dans les cieux, sur la terre et sous la terre, et que toute langue confesse que Jésus-Christ est Seigneur, à la gloire 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
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sur le bétail, ainsi de suite. 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
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Jésus lui dit, il y a si longtemps que je suis avec vous et tu ne m'as pas connu, Philippe. 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Non, non. Il y a si longtemps que je suis avec vous et tu ne m'as pas connu, Philippe. Question, il quoi vous tournez chez baba. Celui qui m'a vu a vu le Père. Comment dis-tu, montre-nous le Père? Ne crois-tu pas que je suis dans le Père et que le Père est à moi? Bwana tusaidie sana. Les paroles que je vous ai dit, je ne les dis pas de moi-même. Le Père qui demeure à moi, c'est celui qui fait les œuvres. Le Père demeure dans le Fils. 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Jésus leur dit, je vous ai fait voir plusieurs bonnes œuvres venant de mon père. Pour laquelle me lapidez-vous? 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
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sentiments qui étaient en Jésus-Christ, lesquels, existant en forme de Dieu, n'a point regardé comme une proie à arracher d'être égal avec Dieu, mais s'est dépouillé lui-même, apprenant une forme de serviteur, à devenir semblable aux hommes, et ayant paru comme un simple homme. 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